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Les Francs-Saliens, les Francs ripuaires. La première fois qu'on entend parler des Francs, c'est au milieu du IIIe siècle. Le tribun et futur empereur Aurélien bat une tribu farouche qui décline ce nom, Francs. Cela peut se traduire par hardi, intrépide, supérieur. Ils résident à Mayence, le long du Rhin, et on en trouve jusqu'à la mer du Nord. Ils font quelques incursions vite repoussées en Gaule en 260 et 275. En 357, ils s'allient aux Goths, aux Vandales, aux Burgondes et aux Alamans pour venir faire des raids dévastateurs dans tout l'est de la Gaule. En 358, la tribu des Francs-Saliens établie dans la région de Liège est contrainte de collaborer avec les Gallo-Romains. Elle devient une tribu fédérée chargée de défendre les frontières du Rhin, aider des Francs ripuaires qui y demeurent. Hélas, le 31 décembre 406, personne, ni les Saliens, ni les ripuaires, ne peut arrêter les Vandales. Dans leur sillage, les Francs-Saliens se sentent alors irrésistiblement attirés vers la Gaule. Ils s'en approchent peu à peu. En 430, par exemple, avec Clodion à leur tête, ils s'emparent de Cambrai et s'y installent. À ce moment, c'est Aetius, un gallo-romain, qui est chargé de représenter l'autorité de Rome en Gaule. Que peut-il faire? Pour éviter tout affrontement, il juge plus sage de leur accorder le titre de fédéré. En 441, les Saliens grignotent encore un peu de terrain. Les voici dans la Somme. Mais on les repousse gentiment. Encore un peu de patience, ils vont revenir.

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0: Je voudrais rappeler qu'à l'échelle de la biosphère, nous sommes la civilisation la plus meurtrière qui a jamais habité cette planète. C'est un monde où l'on tente de faire croire qu'une automobile de plus de 2 tonnes qui emmène 500 kilos de batterie est un objet écologique. Je reconnais que c'est un peu gros, mais que voulez-vous ?
1: C'est important, les transitions. Ça nous inscrit dans quelque chose de plus grand que nous. Ça rythme nos existences. Ça nous rappelle les fois où. C'est une caresse récurrente qu'il fait bon recevoir. Même une fois l'an. Même une fois tous les 10 ans. Hier, j'ai pris la route. Seul. Direction l'amitié retrouvée de mes 20 ans. Plus jeune, on tenait la nuit à s'empiffrer de choses et d'autres, en prenant cet événement mondial, plus spectaculaire que sportif, pour support d'une nuit légère entre amis. Et puis on riait, on jouait à qui ronflerait le dernier. Je perdais souvent, j'ai encore perdu. Puis pendant plein d'années, je n'ai pu honorer ce rendez-vous. Alors hier, je me suis habillé le cœur de ces retrouvailles avec cet ami fidèle, qui m'envoie chaque année une invitation ou une pensée à cette occasion, même s'il sait que je ne pourrai pas honorer notre tradition. Pas grave, puisque c'est un ami. C'est important les traditions. D'avaler burgers et hot dogs jusqu'à 4h du mat, le tout accompagné de quelques binouzes, de faire des bornes pour les faire vivre. On s'en fout finalement que ce soit le Super Bowl comme hier, Noël, Pâques, ou un week-end entre potes. Je crois que ce qui importe, c'est de savoir qu'un canapé et quelques verres t'attendent quelque part pour fêter quelque chose, qui doit se situer entre l'amitié, l'amour et la vie. Je vous souhaite de vous réveiller sur un canapé, loin de chez vous, dans une famille aimante, de sa rassurante et traditionnelle présence. With all my tenderness, Mick Gold.

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0: Activez-moi les mini interviews. Aujourd'hui, on est avec Vivi Méduse, une artiste rencontrée à Toulon et qui parcourt le monde avec sa musique et avec son style surprenant. Salut Vivi.
1: Salut, ça va ?
0: Est-ce que tu peux nous raconter un petit peu ton parcours musical pour nous présenter l'album donc Bloop qui est sorti le 17 avril 2026 ?
1: Mon parcours musical, en fait, il a commencé vraiment quand j'étais aux Beaux-Arts de Toulon. Et j'étais vraiment la relou en mode « Ouais, oh là non, il y a encore Victoria qui va arriver avec sa guitare, il y a encore Victoria qui va arriver, qui va chanter. » C'est ça que je voulais faire à ce moment-là. J'ai dit ben, « J'arrête les Beaux-Arts, je vais écrire des chansons. » Même dans mon album, là, par exemple, « Margaret » et « Femme de ménage »,« Bain debout ». En fait, c'est que du freestyle, tu vois. Je raconte des histoires, mais j'écris toujours pas des chansons.
0: Il y a un aspect, en fait, spontané dans ta composition, c'est ça
1: oui.
0: que tu veux dire ?
1: Voilà, ouais, oui, oui, j'arrive pas à écrire une chanson de quelque chose de conscient. Ça jaillit en fait, donc je dois travailler jusqu'à ce que la chose elle jaillisse et après c'est bon.
0: Il y a quelque chose qui peut résulter de l'absurde ou du surréaliste parfois ?
1: Bah ça, on m'en parle. Bah, je suis apparentée à des artistes qu'on a pu qualifier comme ça. Mais après, oui, je sais pas trop ce qu'on entend par là, tu vois, mais il y a quand même aussi beaucoup de quotidien quand même, je pense.
0: Ça nourrit ton univers aussi parce que bah, tu disais, tu viens des arts et tu mets beaucoup d'attention dans ce qui est visuel, notamment sur ta dernière couverture qui représente une grenouille. Est-ce que tu peux parler du process créatif ? L'art visuel inspire ta création musicale ?
1: Cette pochette, donc c'est une femme nue, fontaine, avec une tête de grenouille. J'ai fait un croquis un matin comme ça, en me réveillant, et après j'ai envoyé à une artiste de Nouvelle-Calédonie qui s'appelle Margot Bigou. Elle a dessiné en réinterprétant. Elle a ajouté les doigts ventouses. C'est vrai que j'ai besoin quand même de statuettes, des géris, comme des gris-gris.
0: De mascottes
1: des... Ouais, voilà, des choses auxquelles je pense souvent, des références, des piliers, des points d'ancrage.
0: On dirait que ça découle un petit peu d'un ancien personnage que tu avais, Baba Yaga aussi. Ça pourrait découler un peu de cet univers-là, tu vois, ce personnage.
1: Ouais, je pense que, en fait, mon univers, entre guillemets, que je proposais au début, ben, à mon avis, c'est juste des bases que je vais développer. Et c'est vrai que Baba Yaga, c'est une sorcière. On dit que c'est aussi la déesse mère cheval, c'est la déesse mère de la terre, de la mort. C'est quand même une figure de la femme aussi.

0: que d'une manière, tu peux dire qu'il y a l'aspect du regard de l'autre qui est matérialisé dans ce nom.
1: Oui. Ben, y a toujours un serpent quelque part, même sur la pochette, il y a un serpent dans mon album. Mais elle m'inspire pas consciemment, en fait. Mais quand je mets les éléments à plat, et comme tu dis, le regard des autres et tout, oui. Peut-être que la méduse est une sorte de Baba Yaga aussi.
0: On restera pas de marbre à écouter cet album, quoi qu'il en soit, cette EP. Est-ce que tu peux me raconter un petit peu davantage ce process que tu as, donc ton processus créatif, tout simplement? Est-ce que c'est toi qui composes les musiques? Voilà.
1: Mon premier EP favorite, je l'ai pas composé. Baba Yaga, Darling Bulldog Giant aussi, je les ai pas composés en termes de prod, d'instrumental, de musique, à part ces premiers sons. Ce qu'il y a sur mon Spotify, j'ai tout composé. J'ai appris à me servir de ce logiciel, Ableton. Pour moi, c'est comme si je vais frotter une lampe jusqu'à ce qu'il y ait quelque chose qui sorte. En fait, je fais un ping-pong entre mon chant, ma voix et l'instrumental. Tout est modifié. Ajuste-moi, aidez-moi, jusqu'à ce qu'il y ait quelque chose qui sorte naturellement, sans que je m'en rende compte. J'essaie de créer un terrain pour que une fulgurance arrive, en fait. Pour être au plus juste de ce que je peux être, pour essayer de tout oublier. Après, je sais pas si je vais continuer à faire ça. Créer une rencontre, un environnement qui va se modifier par rapport à une chose et une autre, pour essayer de refaire dans la nature ce qu'il y a dans le corps, enfin avoir un espèce de processus un peu biologique. C'est un processus qui m'a intéressée pour cet album, créer une sorte de pH alcalin, on va dire. C'est pour ça qu'il y a la piscine. Enfin, je sais pas, j'ai essayé de faire tout un truc autour de la matière noire. C'est un peu bizarre. J'ai mélangé plein de trucs, en fait.
0: Une fois que tu as tes créations, j'imagine que tu as envie de les présenter au public. Et dans ce cas-là, ça veut dire qu'il faut figer un peu les choses, ou est-ce qu'il y a une part d'improvisation aussi quand tu es en live?
1: Non, mais en fait, le live, c'est un peu, pour moi, encore compliqué, parce que justement, c'est trop figé et j'ai pas la marge de créer quelque chose de vivant, parce que je réinterprète pas sur les instrus. Ce move là du live, je pense que je l'ai pas encore. Quand je chante, je suis pas très satisfaite en live, en fait.
0: Qu'est-ce que tu peux me dire aussi sur les créations de cette EP? Donc tu me disais qu'elle gravite quand même autour d'une certaine thématique. Est-ce que c'est ta vie qui inspire ces chansons? Est-ce que tu vas les chercher dans tes rêves? Est-ce que tu, voilà, où est-ce que tu puises ton inspiration?
1: Ouais, c'est ma vie. C'est surtout ce qui va me déranger, me dégoûter. Tout ce qui fait intrusion à moi, à ma vie, je vais en parler. Ou ce que je veux revendiquer, c'est ça, tu vois. Sinon, c'est le truc qui sort tout seul.
0: Partager des choses que tu as pu constater. Mais c'est une manière originale de les présenter, parce qu'à chaque fois, tu t'imprègnes du personnage directement, tu vois. Tu pourrais le montrer du doigt, mais finalement, on dirait que tu deviens ce personnage. Ça, c'est quelque chose qui est... Chez toi, il y a une forme de métamorphose à chaque fois.
1: Oui, c'est ça. Mais tu vois, ma mère, elle me dit, mais t'es pas obligée d'être ce que tu chantes. Mais moi, pour moi, c'est naturel, c'est instinctif. Alors après, tu vois, il faut trouver le juste milieu. Et c'est pour ça que j'ai mis du temps à le sortir, parce qu'au début, femme de ménage, avec des bas, des collants, j'avais fait des seins énormes. Des seins très longs. Je suis allée à Paris dans la rue avec ça. J'avais croisé un chirurgien esthétique américain qui m'avait pris en photo avec ses enfants et tout. Et oui, du coup, elle est où la limite? Où est-ce qu'il faut transformer? De toute façon, moi, mes premières idées, c'est toujours ton sur ton. J'ai écrit la chanson Femme de ménage. Je me déguise en femme de ménage. J'ai fait des seins énormes. Je peux faire un ballet en forme de méduse. Je vais aller là-dedans. La partie après la chanson, c'est de trouver comment je vais l'incarner. Ça peut être une femme de ménage, une alchimiste, en fait. Enfin, ça, en fait, ça peut être tout. Ça peut être une prostituée. Je peux l'illustrer comme je veux. Pour l'instant, j'ai pas fixé de personnage. Faut que je trouve un truc qui réunit tout. Et peut-être que je le trouverai jamais.
0: Ta difficulté, c'est ça, c'est de présenter le travail sous sa forme la plus instinctive possible. Plus une œuvre d'art, hein, j'ai envie de dire, que parfois une simple musique. Sur ce dernier EP, si tu veux aussi me parler d'autres titres.
1: J'ai quand même beaucoup de retours sur Margaret à New York, donc qui est le dernier titre de l'album. Je dis que c'est un album parce que même s'il n'y a que 5 titres,
0: pour toi,
1: j'ai
0: c'est ce
1: tellement travaillé dessus pendant des mois et des mois et des mois. Pour moi, c'est un album à mon échelle. Un EP, pour moi, c'est une palette. Regardez, je peux faire ça, ça, ça, ça. Moi, je ne l'ai pas du tout construit comme ça. Ce n'est pas du tout une palette de couleurs. C'est déjà, pour moi, c'est un tableau. Donc, c'est un album, tu vois. Après, les gens disent EP parce que c'est 5 titres. Je comprends, je ne me sens pas du tout.

0: tout sous-estimer ou quoi, tu
1: Non,
0: vois.
1: mais
0: Mais
1: tu as
0: bon, pour
1: raison
0: moi, c'est...
1: de lui donner ce
0: Voilà.
1: nom.
0: Donc, ce son qui s'appelle Margaret à New York, c'est un freestyle. Et donc, c'est l'histoire de deux femmes qui se retrouvent autour d'un buffet. Il y en a une qui veut plaire et l'autre qui est simple. Et l'autre, elle lui dit, bon, viens, on s'en va, on s'en fout de ces potes-potes, un peu de jet set et tout, viens, on va sur le port. Et moi, c'est vrai que quand il y a quelque chose qui est original et unique et que j'ai pas de référence, je me dis, mais d'où ça sort? Et je ressens souvent de la honte parce que je me dis, putain, mais ça veut rien dire, ça ressemble à rien. Tu vois, je pense que c'est quand même le cerveau logique. Et après, j'ai écouté le premier album de Björk et j'ai vu qu'elle avait une chanson pareille avec un fond sonore de Fell où c'était deux femmes dans une fête et l'autre, elle lui dit, ouais, viens, on quitte la fête. Et j'ai trouvé ça incroyable d'avoir trouvé ça après avoir fait ma chanson. Et ça m'arrive souvent de trouver un artiste avec lequel j'ai fait à peu près la même œuvre, mais après, parce que moi, j'ai du mal à m'inspirer. J'ai quand même un peu d'orgueil, tu vois. J'ai pas envie de dire, si tu l'as fait, je vais le faire. Mais je le découvre après, donc ça va.
1: Ça reste pas la même chose, hein. Mais tu veux dire
0: Non,
1: par
0: mais
1: là
0: bon, voilà.
1: dans la démarche, ouais.
0: Et l'instru, c'est inspiré d'un artiste, c'est un ami de Basquiat, Ramelzi, il s'appelle. Donc lui, il travaillait vraiment sur les lettres de l'alphabet, qui étaient comme des guerriers qui se faisaient la guerre entre elles. La guerre des mots, la lettre, tu vois. Oui, les lettres, il voyait ça comme un vaisseau spatial, chaque lettre de l'alphabet. Et il faisait aussi de la musique et des costumes avec tout ce qu'il trouvait dans New York et tout. C'est un artiste incroyable. Et oui, je me suis inspirée de ses albums, surtout pour la basse. Et après, la batterie, c'est à mon voisin où j'étais à Ville-d'Avray, donc c'est dans le 92, c'est là où Boris Vian est né. Et a grandi. Et j'étais là pendant toute la création de mon album. Et comme il y avait les étangs à côté et tout, je pense que ça a quand même nourri la grenouille, tu vois. Mais il n'y avait pas de grenouille dans ces étangs. Mais c'est des étangs très connus, les étangs de Corot. Et donc, mon voisin, il est venu et il a fait la batterie, Thomas Palmer. J'ai laissé dormir le son pendant longtemps. Et après, à chaque fois que je le faisais écouter, parmi d'autres sons, bah, à chaque fois, ce son-là, il ressortait.
1: Donc on te retrouve sur les différentes plateformes en streaming. Toi,
0: Oui, c'est ça partout.
1: bon,
0: Pour les
1: j'ai vu que tu as
0: vidéos,
1: déjà quand
0: là,
1: même pas mal de créations, hein, donc toute une série de mixtapes, les
0: oui.
1: anciens albums aussi. Et ouais, il y a pas mal de
0: Oui.
1: choses à découvrir bah, parmi
0: Oui.
1: tes
0: Oui.
1: réalisations. Donc ouais, sur YouTube, tout l'aspect visuel
0: Ouais,
1: qu'il faut voir
0: ouais.
1: absolument, je pense, parce que c'est les deux choses sont très connectées, méritent d'être vues ensemble. C'est un plaisir de t'avoir. Tu es actuellement à Biarritz,
0: Ben
1: par
0: moi aussi,
1: exemple, et
0: hein.
1: tu bouges pas mal.
0: Oui, je suis née à Toulon, j'ai grandi à Sanary. Les fontaines de Toulon aussi, ça m'a inspiré la pochette. Parce que pour moi, la plus belle fontaine du monde, c'est la fontaine de la place Puget, où il y a de la mousse dessus, il y a un figuier dessus, c'est la couleur de l'eau, elle est magnifique. J'ai écrit des chansons sur cette fontaine pendant le processus de l'album, tu vois, parce que voilà, des chansons qui s'appelaient Femme Fontaine, finalement, ça s'est transformé en pochette. Mais je reviendrai sur ça. Donc, c'est pour ça, moi, c'est très important de parler avec toi parce que tu es à Toulon et que c'est toujours là et ça sera toujours là, tu vois. Je sais pas quand je reviendrai à Toulon, mais en tout cas, Toulon est toujours avec moi. Sanary est toujours avec moi. Donc, c'est un plaisir partagé.
1: Merci beaucoup, Vivi Méduse, pour cette interview et au plaisir donc de te retrouver à Toulon ou ailleurs.
0: Ça marche. Ben, prends soin de toi. À bientôt.
1: À bientôt, on se quitte en écoutant le titre Femme de ménage.

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1: Amis auditeurs de Radioactive, fidèles de l'instant musical, bonjour. Et oui, c'est lundi, c'est entre 11h et midi, c'est reparti, et comme dit la jeune fille, c'est saloperie. Alors je sais pas si je vais tenir le niveau des saloperies, mais ça, je devrais y arriver, relativement sans trop de difficultés. Alors je vous propose, pour commencer cette émission, un thème qui apparaît sur un album de Miles Davis qui s'appelle Kind of Blue. C'est certainement le disque de jazz le plus vendu au monde. C'est un disque référence et c'est justifié parce que c'est magnifique. Il y a 5 pièces sur cet album. So What, Freddy Freeloader, Blue and Green, All Blues and Flamenco Sketch. C'est produit par Théo Macero. Donc Miles Davis, Bill Evans... et Coltrane, Adderley. Et je vous propose qu'on écoute, donc, pour démarrer cet instant, la pièce qui s'appelle donc Freddy Freeloader. Alors c'est un... c'est Miles Davis qui l'a composé, et l'histoire raconte que, en fait, ce Freddy Freeloader était un pique-assiette, en fait, qu'on appelle. Hein. Il se glissait sans payer dans les clubs de jazz. Et il profitait du coin, il peut donner des petits services, rendre des petits services aux musiciens. Mais bon, ça a amusé Miles Davis, ce qui veut dire clairement que Miles Davis, pour cet instant-là, n'était pas payé à la recette, mais à sa présence. Parce que s'il avait été payé à la recette, je peux vous dire que le Freddy, il serait sorti avec un grand coup de pied au cul du club de jazz. Bon, là, ça, c'est le petit clin d'œil de Miles Davis, qui était un grand, grand musicien, un très bon trompettiste, un très grand compositeur, mais qui était aussi un homme d'affaires redoutable. Donc on va écouter Freddy Freeloader, un très beau thème donc de Miles Davis, de l'album Kind of Blue.

0: Alors, Freddy Fielder, le pic-assiette, en fait. Un thème de Miles Davis qui apparaît sur l'album Kind of Blue. Un album magnifique. J'ai découvert ça il y a un peu plus de 50 ans, donc... Oui, bon, c'est vrai. Il commence à être kilométré le grand-père, on dirait un Messer Smith, tellement il a des heures de vol. C'est un très bel album, enfin, un des plus beaux albums de jazz qui existe. Sur cet album, il apparaît bien sûr Miles Davis, qui a composé la majeure partie des morceaux, même si Bill Evans a mis un petit peu ses doigts sur certaines compositions. Donc, Miles Davis, Bill Evans, Wynton Kelly, qui joue dans ce morceau, c'est lui qui remplace Bill Evans au piano. Enfin, c'était le pianiste de l'époque de Miles Davis. On a aussi John Coltrane, Cannonball Adderley, et bien sûr ce Wynton Kelly. Enfin, c'est un album magnifique. Si vous ne le connaissez pas, vous pouvez vous balancer dessus, il n'y a pas de souci. Ça va forcément vous plaire, ou alors c'est qu'il n'y a plus rien à faire. Comme pour moi, c'est mort, hein, ça craint.
1: Moi, j'écoute Radioactif parce que j'ai rien d'autre à foutre.
0: Eh bien, c'est bien, voilà. Moi, je suis là parce que j'ai rien d'autre à foutre non plus. Peut-être, enfin, quoique. Alors, maintenant, je vous propose d'un autre, dans la même lignée, mais quelque chose de différent, un saxophoniste qui s'appelle Chico Freeman, le fils de son père, donc le Von Freeman, qui était aussi un jazzman. Un album qui s'appelle Spirit Sensitive, ça a été publié en 1979 sous le label India Navigation. On y retrouve donc bien sûr Chico Freeman, Cecil McBee, John Hicks, Billy Hart, Famulu Donmoy et Jay Hoggard. Alors les musiciens, Cecil McBee joue dans tous les morceaux à la contrebasse, John Hicks est au piano, Billy Hart à la batterie, Famulu Donmoy sur deux morceaux et Jay Hoggard au vibraphone sur Carnival. On va donc écouter Autumn in New York, une composition de Vernon Duke, si je ne me trompe pas, oui c'est sûr. Ça a été composé en 1934 et vous allez entendre la modernité de ce morceau, comme quoi en 1934 il savait composer de la musique et de la benne. Donc on va écouter tout de suite Chico Freeman et Cecil McBee, un duo saxophone-contrebasse, avec des micros qui sont très près des instruments. On dirait presque du close-up, c'est du close-up. Et on a l'impression d'avoir une oreille dans le pavillon du saxo et l'autre sur les ouïes de la contrebasse. C'est parti, si ça marche.

0: Voilà, donc Autumn in New York, un thème de Vernon Duke de 1934. Là, c'est enregistré en 1979 pour le label India Navigation. Alors, avec le personnel de l'album, c'est Chico Freeman au saxo, Cecil McBee contrebasse, John Hicks au piano, Billy Hart à la batterie. Certains morceaux sont pris par Famulu Donmoy, qui était de l'Art Ensemble of Chicago, à la batterie sur deux thèmes, et Jay Hogard au vibraphone sur un morceau qui s'appelle Carnival. Alors cet album est assez étonnant parce que quand on prend la première pièce, qui est celle qu'on vient d'écouter, Autumn in New York, on se dit tiens, ça va être un album magnifique. Et en fait, tous les autres morceaux sont très très bons, c'est très bien joué, mais malheureusement, le piano, je pense que si c'est moi qui l'avais accordé, ça aurait pas été pire. C'est un peu faux, ça sonne un peu bizarre, c'est même étonnant que ils aient osé, je dirais presque, de balancer ça, parce que c'est un peu gâcher la marchandise. Bref, c'est comme ça. Hein.
1: Qu'est-ce qu'on peut faire comme temps en formalité, hein?
0: Ouais, mais les formalités, mon cher monsieur, ça fait partie du job. Enfin, c'est mal payé, mais ça fait partie du job. Alors, on va retrouver Bill Evans en compagnie d'un guitariste qui s'appelle Jim Hall. C'est un album qui a été enregistré en avril 1962 à New York. C'est la première fois que Bill Evans remet les pieds dans un studio pour enregistrer un morceau, un disque, puisque il avait joué, la dernière fois qu'il avait été enregistré, c'était au Village Vanguard, qui est un club de jazz de Greenwich Village à New York. C'était en 1961, en juin 61. Et quelques jours après cet enregistrement, son contrebassiste Scott LaFaro, qui était un contrebassiste et un compositeur exceptionnel, s'est tué dans un accident de voiture. Et Bill Evans a très mal vécu cette époque. Et il aura attendu donc presque un an pour remettre les pieds dans un studio, pour rencontrer Jim Hall, qui était un très grand guitariste aussi. Bon, Bill Evans, on n'en parle pas. C'est un tocard, hein, tout le monde le sait. Et je vous propose d'écouter l'extrait d'un album. Donc, cet album qui a été enregistré en 1962, qui s'appelle Undercurrent. Bill Evans piano, Jim Hall guitare. Et j'ai choisi quel morceau déjà? Ah oui, c'est celui-là. Stairway to the Star, un terme de Malnek, Signorelli et Parrish. On écoute ça tout de suite.

0: Voilà, si on peut parler de finesse en musique, je pense que ce thème-là, cette interprétation-là, est l'exemple type de ce style de jeu, Stairway to the Star, interprété donc par Bill Evans et Jim Hall. C'est enregistré le 24 avril 1962 et le 14 mai aussi 1962 pour d'autres pièces. C'est un très bel album de Bill Evans et Jim Hall qui s'appelle Undercurrent. C'est des courants sous-jacents, enfin bref, il y a tout dedans. Et les thèmes sont magnifiques, on les connaît. Et l'interprétation est particulièrement subtile. Et oui, c'est comme ça.
1: Con, ça ose tout. C'est même à ça qu'on les reconnaît.
0: Ah, ça, c'est un spécial dédicace pour ma pomme, ça, je pense. Alors, on va reprendre ce même thème, Stairway to the Star, interprété par un ensemble vocal qui s'appelle Indigo. Je pense que cet ensemble vocal existe toujours. Et là, je vous parle d'un enregistrement qui a eu lieu au mois de juillet 1988 à Paris, au siège des éditions Style. C'était à l'époque 5 rue de Charonne, donc à deux pas de la Bastille. C'était un endroit où il y avait encore à l'époque des menuisiers, des ébénistes, des gens de métier, des artisans. C'est devenu un quartier complètement ravagé par des constructeurs. Enfin bref, c'est devenu de la merde. Et c'est enregistré par la maison d'édition Style. À la tête et aux jambes, c'est Alain Villain qui a pris sa retraite il y a quelque temps. Il a bien été épuisé et fatigué par plus de 30 ans ou 40 ans d'édition musicale. Il n'a jamais été, d'ailleurs. Il me disait quand il allait au marché du disque à Cannes, il était le recordman de traversée des stands parce que tout le monde lui tournait le dos. Mais bon, c'est comme ça. Et donc, il a enregistré énormément de musique classique, des gens comme Scott Ross, comme Jean Boyer. Enfin, je ne veux pas tous les citer, parce que sinon, à midi, on y est encore. Et puis, il a eu un petit coup de cœur pour cet ensemble qui s'appelle Indigo. Ce sont des chanteurs qui viennent du monde classique et plutôt de la musique baroque. Il y a un contre-ténor, Pascal Bertin, Frédéric Lair aussi. Un ténor, c'est Edmond Urtré. Un baryton basse, Philippe Choquet. Et un basse, Fabrice Chaumienne. Et au piano, Dominique Godin, mais aussi trompette, batterie. Fin. Et Indigo a donc souhaité enregistrer ce disque. Et Alain Villain s'y est porté l'éditeur. Et je vous propose d'écouter donc le fameux Stairway on the Star, c'est ça, hein, je me plante pas, c'est pas ce que j'ai mis tout à l'heure, je sais plus d'ailleurs, ça craint quand même la vieillesse, je me fais de la peine tout seul. Oui, Stairway to the Star, un thème de Malnek, Signorelli et Parrish, et donc c'est interprété par le groupe Indigo, c'est enregistré en 1988. Alors je sais pas si ça va marcher parce que j'ai pas pris le temps de réécouter et comme j'ai des problèmes souvent avec la technique, c'est peut-être pas gagné, mais on va tenter le coup. Voilà, j'ai merdé une fois de plus, mais bon, ça, moi c'est fait, la cagade elle est faite, vous êtes tranquille jusqu'à la fin de l'émission, enfin pas sûr d'ailleurs, je vais retenter un coup, voilà c'est mieux là.

0: Bon, sa mère doit, ou son père, ça dépend si sa, sa mère ou son père qu'il voit, mais je suis désolé de couper ce, cette interprétation parce que c'est d'une beauté exceptionnelle. Mais là, manifestement, la technique nous a lâchés. C'est, pour une fois, c'est pas moi qui déconne, hein, c'est le matériel. Enfin, bref. Donc c'est franchement dommage parce que c'est un album, un disque enregistré donc en 1988 avec des tas de pièces qui sont magnifiques. Et derrière la facilité apparente du résultat, l'auditeur ne pourra sans doute pas imaginer l'immense travail de ces musiciens qui sont rompus au classique. Et il ressentira d'abord l'esprit du swing présent tout au long de ce disque, a fortiori quand... lorsque le groupe accepte de se laisser bousculer par des musiciens strictement jazz, comme le trio qui réunit ici contrebasse, trompette et batterie dans certains morceaux. L'originalité d'Indigo est de prêter à des thèmes connus de chacun des voix dont la souplesse, la pureté, le mélange savant des tessitures font aucune concession à la facilité. Afin de conserver la couleur et le naturel de l'ensemble, l'enregistrement a été réalisé en prise directe, c'est-à-dire que c'est un enregistrement numérique, parce que à cette époque-là, on travaillait déjà en numérique et uniquement en numérique. Mais l'ingénieur du son, qui est Michel Pierre, qui est un sacré preneur de son, j'aime pas trop le terme ingénieur du son, ça fait très technique, mais le preneur, c'est un peu comme quelqu'un qui vole le son et qui le met sur une bande magnétique. Et ce Michel Pierre a réussi l'exploit de mettre les micros, de mixer en même temps et de faire l'équilibre et de l'envoyer directement sur un DAT de piste pour avoir ce son naturel et plus que sympathique.
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2: C'est chouette comme métaphore, non ?
3: C'est pas une métaphore, c'est une périphrase.
2: Oh, fais pas chier.
3: Ah, mais... ça, c'est une métaphore.
0: Ben oui, j'ai toujours rien compris, mais bon, c'est comme ça. Alors... on va revenir sur l'album Kind of Blue de Miles Davis, enfin, dont Miles Davis est l'instigateur, ce voyou là. Et je vais vous proposer d'écouter un thème qui s'appelle Flamingo Sketch, parce que j'ai la chance d'avoir un ami dans le studio qui est en train de préparer une future émission qui va arriver. Il a déjà fait des émissions radioactives, puis il est parti, puis il est revenu, puis il est reparti. Il a un sale caractère, hein, c'est pour ça. Mais bon, ça reste un pote. Non, je plaisante quand je dis sale caractère. Et il est propre, son caractère. Il le nettoie tous les jours. Et on parlait hors micro, il me disait que de cet album qu'il connaît par cœur, comme moi d'ailleurs, son thème préféré, c'était Flamenco Sketch. Alors, j'avais pas prévu de le passer, mais comme

0: Voilà, donc c'était Flamenco Sketch, c'est une dédicace spéciale pour Stéphane, qui va revenir traîner ses guêtres et sa voix et ses choix musicaux dans peu de temps sur Radioactive. L'émission s'appelait à l'époque, je pense qu'elle s'appellera toujours Patchwork. Il ne fait même pas de signe, comme quoi il est d'accord. Il s'en fout. Si, il dit c'est bon, ça va. Il a mis le, point, le pouce en l'air. S'il a mis le majeur en l'air, j'aurais pu un peu être inquiété. Mais bon, ce n'est pas le cas. Donc voilà, Flamenco Sketch, je vais m'en sortir. L'album Kind of Blue, c'est vraiment, s'il y a vraiment un seul album de jazz à avoir, c'est bien celui-là. Voilà, c'est tout.
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0: Ah ben oui, mais ça, le bruit et l'odeur, sacré Jacques Chirac. Il nous aura vraiment fait rire. Il ne m'aura jamais autant fait rire qu'est-ce qui m'a fait chier, mais bon, c'est comme ça. Je suis désolé pour la grossièreté, mais elle m'a échappé. Enfin, pas vraiment. Alors, on poursuit l'émission, il n'y en a plus pour très longtemps, rassurez-vous. Vous ne cassez pas le matériel, ça va pas s'éterniser. Je vous propose d'écouter deux ensembles musicaux que j'aime beaucoup comparer parce qu'ils me font penser l'un à l'autre. Le premier, c'est l'Art Ensemble of Chicago, cet ensemble américain qui est le musicien black américain qui a plusieurs décennies, même 50 ou 60 ans d'existence, et un autre ensemble qui est un ensemble de musiciens français qui s'appelle la Marmite Infernale. Rien que le nom de l'orchestre vous donne une petite idée de ce que ça peut donner. Et j'aime ces deux ensembles parce qu'ils ont le même côté déjanté. Et la musique est très bonne. Malgré tout, comme disait Jean-Jacques Goldman, bon, je ne pense pas que j'en passerai à l'antenne, mais bon, bref. Donc je vous propose, extrait d'un album qui s'appelle Full Force, qui a été enregistré en 1980 au studio Columbia à New York, un morceau qui est très très court, qui s'appelle Carefree, et on va enchaîner avec un thème de la Marmite Infernale, qui s'appelle « Vous aimez la techno ?» avec un point d'interrogation. Alors, le premier morceau dure pas très longtemps, le deuxième, si vous aimez pas la techno, ne vous pendez pas de suite. Voilà, c'est parti, je pense.

Voilà. Voilà, donc Last Ensemble of Chicago, l'album, un extrait de l'album Full Force, un extrait hyper court puisque ça dure 46 secondes précisément, Carefree, une composition de Roscoe Mitchell. Puis on a enchaîné avec Vous aimez la techno avec un point d'interrogation, une composition multiple de La Marmite Infernale, le grand orchestre de l'ARFI, l'association à la recherche d'un folklore imaginaire qui a cet ensemble aussi 40 ou 50 ans d'ancienneté. Bien sûr, les musiciens se sont succédés, remplacés, mais l'esprit et l'âme, comme pour l'Art Ensemble au Chicago, sont restés intacts, un peu déjantés, un peu délirants, mais d'une qualité, je dirais moi, exceptionnelle. Alors, on arrive quasiment à la fin de l'émission. Je vous propose de retrouver des musiciens qui viennent de l'ARFI, de l'association à la recherche d'un folklore imaginaire. Il s'agit d'un quintet de Louis Clavis. L'album s'appelle Chine. Et je vous propose d'écouter Les Chameaux. Et on va faire avec, hein, il n'y a pas de choix.

0: Voilà, ainsi se termine cet instant musical. J'espère que vous aurez pris du plaisir à écouter cette émission, comme j'en ai pris à la préparer, à vous la présenter. Et je fais un petit message pour vous informer que la semaine prochaine, donc lundi, entre 11h et midi, toujours dans l'instant musical, cette émission qui provoque des suicides sur l'aire toulonnaise tous les lundis matins, je recevrai, le peu cher, il ne méritait pas cette introduction, Stéphane Macaluzzo, qui est un chanteur, pianiste, compositeur, c'est un ténor, il a une voix exceptionnelle, il viendra dans le studio de Radioactive, au micro de l'instant musical, nous parler de son parcours musical. C'est vraiment un chanteur exceptionnel et j'aurai le plaisir de recevoir. Alors, il n'est pas forcément complètement dans le jazz, mais il navigue entre la musique lyrique, le jazz, la chansonnette. C'est un monsieur délicieux. Et la semaine prochaine, franchement, si vous n'avez pas mieux que d'aller à la pêche, venez écouter Stéphane Macaluzzo, d'origine italienne, avec une voix, enfin un ténor exceptionnel. Voilà, à lundi prochain, et puis portez-vous bien. 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
1: Au cours des années 80, la société française a pris conscience que les immigrés vont rester. Des mesures sont prises pour faciliter l'intégration des étrangers.

0: comment dire, ce produit Roger, c'est quand même un produit, il a beaucoup de vertus, quoi.
1: Ouais. C'est un changement total de la vision de l'humanité.
0: Moi, ça a bouleversé ma conscience, Roger. C'est pas des conneries.
1: Non, mais je viens de te le dire, c'est un changement total de la vision de l'humanité.

0: presque. À un adverbe près, nos existences auraient pu être différentes. Rappelle-toi ces fois où, à un cheveu près, tu y étais, où tu aurais pu, où tu aurais dû. Ces moments où le coup n'est pas passé loin, où ton chemin aurait volontiers bifurqué ailleurs, mais où finalement non, tu es resté dans les clous de ce qui était prévu. Hier soir, alors que j'ai cherché encore mon moment de poésie du jour, Alexandre Jolien et Bernard Campan sont venus me le servir sur un plateau. Tout en finesse et en profondeur, ils m'ont rappelé que trop souvent, je limite mon appréciation à la partie visible et tangible des choses, sans prendre le temps de creuser au-delà des carapaces reçues ou construites dans lesquelles nous évoluons au quotidien. Igor et Louis sont perçus, lus et compris depuis leur enfance par le prisme de leur statut social. L'un est handicapé, l'autre fils de croque-mort. Longtemps, ils porteront le fardeau de ce qu'ils ont fini par prendre pour leur véritable identité, avant que la philosophie en acte d'Igor ne leur apprenne qu'ils ne sont pas que ça. Presque, mais pas que. Et cette morale résonne fort à mes oreilles, moi qui ai toujours voulu écrire une histoire plus grande que celle qu'on avait écrite pour moi au départ. Oui, un handicapé peut être le plus adapté socialement par sa candide vision des choses, là où les valides, trop souvent, agissent plus par calcul que par spontanéité. Oui, le croque-mort peut être plein de vie en dehors de son activité professionnelle, qui nécessite de la retenue. Et oui, nos existences ne sont que ce simple tiré entre la date de notre naissance et celle de notre départ. Remplissons-le de joie, de simplicité et de vie. Comme Igor et Louis, nous sommes arrivés nus sur terre et repartirons ainsi. Je vous souhaite de remplir vos tirés de jolies choses. Elles ont un meilleur goût que les autres. Avec toute ma tendresse, Mick, presque chercheur d'or.
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0: C'est quand qu'on sort. Les événements de ta région racontés par ceux qui les vivent. Aujourd'hui, je reçois François Veillon pour nous parler de la 5e édition du Métèque Festival. Donc, c'est devenu un rendez-vous plutôt attendu, une proposition musicale très originale par rapport à ce qui peut se faire dans la région. Salut François.
1: Salut.
0: Le Métèque Festival, il a lieu du 4 au 7 juin. Est-ce que tu peux me parler de ce que tu as envie de faire apparaître comme couleur musicale au sein de celui-ci ?
1: C'est la 5e édition.

0: Le maintenir, la question s'était posée, et donc on l'a maintenu parce que 5 éditions, c'était une célébration de la fin du confinement quand on l'a lancé, après avoir une année de disette musicale. Et donc dans cette même démarche, on va essayer de dépasser les symboles et les concepts. C'est des rencontres musicales dans lesquelles on essaie de créer une harmonie entre l'artiste, le lieu, puisqu'on est au Télégraphe, intention de vouloir toujours créer un lien entre le public et ce qui se passe sur scène, parce que c'est aussi ça le propos du Télégraphe, c'est de pouvoir rencontrer les artistes dans un contexte qui l'autorise. Et donc cette année, parce qu'on avait été séduit par un artiste qui s'appelle Davide Ambrogio, qui a accepté de venir, c'est un artiste qui vient du sud de l'Italie, de la Calabre, et que j'avais rencontré à l'occasion d'un festival qui a lieu là-haut dans les terres, dans le 06. J'ai plus le nom du festival, c'est dommage.
1: Festival de musique ou...
0: Festival de musique. Il travaille sur l'immigration, mais dans un sens assez sensible. Mais donc, il essaie de sensibiliser à la question des mouvements. Et ces mouvements, il y en a de plus en plus. Et ils sont de plus en plus violents. Mais on n'est pas là pour parler de ça. Et cet artiste, Davide, il avait créé un état de grâce, quoi. Il y avait un supplément d'âme proche de la transe, mais une transe qui n'était pas conceptuelle, qui était vraiment jouissive par sa générosité et sa précision musicale aussi. Une grande ouverture, il a un grand talent. Il couvre un spectre très très large avec sa voix et aussi musicalement avec différents instruments, ce qui lui permet de s'autoriser à garder des silences et à venir vers le public. Donc c'est un artiste de scène, c'est un artiste d'instant. Et c'est certain que vivre un concert avec cet artiste-là, qui sera accompagné de 3 autres musiciens, ça reste des expériences à vivre. L'intention, en tout cas, elle est de créer un espace-temps dont on peut se souvenir.

0: David Ambrogio, on pourra le découvrir au Télégraphe le 5 juin. J'ai l'impression qu'à travers ce festival, c'est des expériences. Forcément que c'est une expérience quand on va voir un concert, mais je veux dire une expérience qui peut aller plus loin dans le partage. Notamment une artiste qui est venue plusieurs fois, qui s'appelle Trita.
1: Ouais.
0: C'était important aussi qu'elle
1: Oui.
0: soit là pour cette cinquième édition.
1: Bah, on a été. Rona est partie en 2023. On est aujourd'hui en 2026. Ça fait 3 ans à la fin de l'année. Et on était un peu orphelin d'une présence féminine.
0: Rona Hartner.
1: Rona Hartner. Et il y en a beaucoup qui travaillent dans le lieu, qui sont présentes et des gens qui viennent. Ça, c'est évident. Mais à mon sens, il y avait besoin d'avoir une corde sensible qui projette la voix. Rona Hartner avait ça. Et Trita a ça dans une complète autre dimension. Mais elle a cette approche sensible où elle fait le pont entre sa culture, une spiritualité dont elle ne fait pas un dogme, mais qu'elle a étudiée et qu'elle propose avec énormément de modernité et d'humilité et de savoir donner. Donc tout naturellement, elle ouvre le festival le jeudi soir. Trita, elle est indienne, elle passe toute sa vie là-bas, elle vient 3 mois en Europe, chaque année maintenant depuis 3 ans, parce qu'elle a été signée dans un label, et qu'elle tourne beaucoup en Europe maintenant depuis 2 ans. Donc son style, il est empreint, comme David Ambrogio d'ailleurs, de sa culture, l'Inde, qu'elle a associée à tous ses voyages. Et elle est assistée par ordinateur, donc elle travaille en électronique, associée de temps en temps avec quelques intrants. Acoustique, mais principalement c'est électro et ça tire vers la trance quand même. Il y a parfois du dubstep, c'est assez étrange. Mais une voix charismatique et un travail sur la voix, elle travaille sur la géométrie sacrée de la voix. Donc le tout mélangé, c'est de toute évidence un moment.

0: Vous venez d'entendre Trita, donc, qui jouera le 4 juin au Télégraphe pour le Metek Festival. Le 6 juin, il y aura aussi Tarantala Nera. Pareil, on est dans une dimension...
1: Je ne la connais pas bien. Alors, le festival est très court, très peu de propositions, faute de moyens cette année.
0: Mais accessible, il reste accessible, c'est-à-dire que
1: c'est
0: une place pré-vente à 12 euros, il faut le rappeler.
1: C'est le propos du lieu, on cherche toujours à rendre accessible le juste milieu un peu délicat à trouver. C'est du mécénat que le Télégraphe réalise, hein, avec la musique à Toulon. On n'a pas de subvention, donc on essaie toujours de trouver des propositions qui l'autorisent. David et Ambrogio, par exemple, c'est des belles propositions qu'on ne va pas voir jouer partout, dans un contexte comme celui-ci, puisque le contexte joue beaucoup. Et Tarantala Nera, qui se développe, est une artiste assez complète. J'avais rencontré, on avait voulu faire venir Daniela Pes, une artiste exceptionnelle, son premier album est une dinguerie. Elle s'inscrit dans ce courant-là, c'est une musique italienne qui est assez décomplexée, assez audacieuse. Comme Davidé, elle est très imprégnée par sa culture et le monde dans lequel elle évolue. Et elle parle d'une génération qui, moi, me fascine, en tout cas.

0: Metech Festival, ça nous ramène aussi à certaines origines. Est-ce que c'est important dans cette programmation de montrer les influences de différentes cultures?
1: Oui et non, bien sûr, mais la musique le fait déjà à grande échelle. La musique, c'est un brassage culturel dès le départ. Internet, bien sûr, mais ne serait-ce que par la curiosité de pas mal de personnes qui ont œuvré à ouvrir toutes les frontières et à permettre à des ignorants comme moi, parfois, à une certaine époque sur la musique, de vivre des expériences transcendantales. Donc, la musique est Metech à la base. Maintenant, c'est pour souligner cette intention-là, mais certainement pas de la conceptualiser. C'est avant tout une recherche d'harmonie et de transcendance. Voilà, une transcendance, c'est pas forcément non plus un concept de transe dans lequel les gens tremblent. La transcendance, ça peut être quelque chose d'assez subtil, c'est juste une émotion parfois. Et je trouve que c'est gagné si on a ce type d'émotion quand on vient écouter quelque chose, un artiste ou une proposition théâtrale ou poétique. Il pourrait y avoir, pardon, de la poésie, il pourrait y avoir du théâtre dans Metech. Il y a de l'expression plastique et il y aura très certainement de la poésie dans les mois et années à venir, mais qui ne prendra pas nécessairement la présentation qu'on lui attend, qu'on imagine. Elle est inattendue, mais c'est le propre de la poésie d'ailleurs.
0: On peut parler d'ailleurs à cette occasion, vu qu'on parle poésie, art et déclinaison, des affiches qui sont proposées à chaque fois
1: Sacha.
0: et qui sont des gravures,
1: Ce sont des gravures,
0: et qui
1: Sacha,
0: sont
1: elle est
0: plutôt magnifiques.
1: Dingue. Ça, c'est une chance aussi qu'on a. On s'est rencontré avec Sacha et Sacha, elle a une délicatesse dans le soin à vouloir présenter une perception, une vision, qui est jamais une vision trop subjective où on s'impose. Et c'est le propre de l'estampe aussi, parce que ça demande tellement de soin d'aller en linogravure crocheter pour faire un E, ne serait-ce que celui-ci, tout en gardant un brin d'innocence, quoi. Et donc, en effet, ces affiches, on ne les retrouve pas en 4x3 ou sur les affiches de bus, et ce qui d'ailleurs, au péril de la notoriété du festival, ces petites affiches qui sont faites sur du papier en plus que collées main, sont affichées dans la ville, ça et là. Et voilà,
0: D'ailleurs,
1: Sacha Stoliarova, ouais.
0: parlons donc du dernier artiste qui se présentera le 7 juin donc au Télégraphe pour ce Metech Festival, Joe Keita.
1: Tukaita. Ouais, il est déjà venu, il m'avait bluffé, il a cette voix de Baïfal typique du Sénégal. Sauf que lui aussi, il y en a certains qui vont rester dans la tradition et c'est très bien. Lui, il a pris la tradition puis il l'a amené ailleurs. Il a cette voix incroyable, c'est clair. Mais voilà, il a fait le pont entre son histoire et qu'il est aujourd'hui. Il vit à Marseille. Et ça fait un mélange qu'on ne retrouve pas partout. Voilà. La voix de Joe Keita, si elle peut nous amener dans l'inconscient collectif d'une image un peu caricaturale, on le dépasse très vite, ça. Et on va dans l'univers de Joe Keita. Et c'est un très bel artiste et c'est un très beau projet qu'il viendra défendre, puisque c'est son nouvel album là, qui est en cours, je crois. Je ne sais pas s'il sera sorti le jour de son concert le dimanche. On essaiera de faire pas trop tard, mais pas trop tôt non plus. La question de l'horaire est toujours un casse-tête.
0: Et puis
1: Parce qu'il fait chaud.
0: ça va faire quelques jours de festival quand même. Ça commencera donc du jeudi 4 juin au 7.
1: Voilà. Et on fera un petit peu à manger, peut-être quelque chose dans une teinte qui sera celle de la Calabre. On va essayer un truc comme ça. Maintenant que nous sommes plus ouverts tous les jours, on a la possibilité de faire venir des gens d'ailleurs. Donc on va essayer de profiter de ce manque qu'Harry a laissé en partant.

0: Toutes les infos sont disponibles donc sur letelegraphe.org.
1: Tout à fait. Un site que j'invite à visiter de temps en temps, ne serait-ce que pour suivre la programmation qui ne vient pas que de moi et loin de là. Il se passe des choses intéressantes et un lieu a besoin d'être visité s'il veut continuer d'exister.
0: C'est un site sur lequel on peut retrouver du contenu comme des podcasts. Comme
1: il y a les podcasts, il y a les vidéos de Claire aussi. Sur le fil qui parle, vous avez toutes les interviews des artistes qui ne sont pas que des interviews où ils parlent de leur actualité, mais on en parlait tout à l'heure, c'est des vidéos qui parlent des autres.
0: Et on peut réserver ses places aussi sur ce site.
1: Ben, c'est le but, ouais.
0: Notez letelegraphe.org et n'hésitez pas à nous retrouver du 4 au 7 juin donc pour le Metec Festival. Merci beaucoup François
1: d'être
0: venu, ça faisait un petit moment,
1: merci
0: ça
1: de
0: fait plaisir
1: invité.
0: De te voir.
1: À bientôt.
0: À bientôt.
1: Salut.

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1: Mais tu connais rien à la musique.
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1: Eh, c'est pas possible.
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1: Ça fait 4 tiers.
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1: Tu racontes des salades.
2: Ah, je comprends rien.

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1: Maman, c'est grunge.
0: Bon, alors, explique-nous, c'est quoi le grunge?
1: Vous pouvez pas comprendre.
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Il y a quelques mois, souvenez-vous, la situation, pour n'être pas pire que celle d'aujourd'hui, n'en était pas meilleure non plus. Déjà, nous allions vers la catastrophe et nous le savions. Nous en étions conscients, car il ne faudrait pas croire que les responsables d'hier étaient plus ignorants de la situation que le sont ceux d'aujourd'hui. D'ailleurs, ce sont les mêmes. Oui, la catastrophe, nous le pensions, était pour demain.

Donner. Pourquoi donner? Déjà, je donne à l'État, et puis donner à qui? Il y a des gens qui vont dépenser de l'argent. Hein, ce n'est pas une façon de les inciter à la frugalité, un peu de cohérence. On nous appelle les actionnaires. Nous nous adonnons au troc. Nous sommes décroissants, des zadistes du CAC 40, si vous voulez. Être actionnaire, à mon niveau, c'est une ascèse. Hein. Nous restons reclus, tels des ermites, anonymes. Hein. Il n'y a pas moins dans l'action qu'un actionnaire. Nous sommes l'axe immobile autour duquel le monde tourne. Nous sommes le centre de tout. Nous sommes une abstraction, proche du ciel, supérieure. Cette distance avec les humains m'aide au quotidien. Je suis dans une relation de symbiose avec cette espèce humaine si attachante. Tel le pique-bœuf sur le dos de la girafe, je la libère du poids de l'argent sous lequel elle ploie et en échange, elle me nourrit. En attendant de pouvoir l'acheter.

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Que les anticapitalistes soient rassurés, personne ne peut être pro-capitaliste. Ça n'a pas de sens. Alors on peut considérer que, à la base, un système qui est fondé sur le fait que le pouvoir est donné à ceux qui détiennent l'argent et le capital est juste un système absurde, inique, catastrophique et destructeur.

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0: C'est quand qu'on sort. Les événements de ta région, racontés par ceux qui les vivent. Aujourd'hui, je reçois Héloïse du Paris, chargée de développement pour le handicap. Elle vient nous parler d'un événement nouveau, exclusif, qui s'appelle la Nuit du Handicap. C'est la première édition. Elle aura lieu le 13 juin 2026 à La Garde. Salut Héloïse.
1: Salut Marc, merci de m'accueillir sur le plateau de Radioactive. Donc le Paris, c'est quoi? On est le pôle d'appui ressources handicap inclusion du Var, une association qui œuvre dans le handicap et l'inclusion justement pour accompagner les professionnels qui ont des enfants de 0 à 20 ans, qui ont des besoins particuliers. Donc notre travail, c'est de les outiller en formation, en outils pour qu'ils prennent mieux en charge ces enfants-là.
0: Et là, cette année, vous avez eu l'idée donc de créer un événement pour mettre en lumière finalement les gens que vous pouvez accompagner quotidiennement.
1: C'est ça. Dans le cadre de mes missions en tant que chargée de développement de projets sur le handicap, j'ai aussi la casquette de développer des nouvelles actions, comme la Nuit du Handicap, qui est un événement national. Et donc, c'est la première édition pour le Var. Elle aura lieu, comme tu l'as dit, sur la Garde. Et donc, le thème de cette année, c'est la gastronomie.
0: C'est un événement qui aura lieu en soirée de 17h à 22h. Donc la Nuit du Handicap, c'est pas exclusif à la région?
1: Non, non,
0: c'est
1: tout
0: la
1: à fait.
0: Première fois ici, mais c'est pas exclusif.
1: C'est ça, c'est la 9e édition au niveau national. Depuis la création du Paris en 2022, c'est un projet que mon responsable souhaitait développer. Et donc ça y est, on s'est lancé. Et donc on a rejoint cette 9e édition et donc ce sera la première pour le Var. Chaque ville peut porter la Nuit du Handicap, qu'on soit une association ou une commune. Et donc la ville de La Garde nous soutient sur cet événement-là et nous met à disposition la place de la République.
0: Donc c'est une première édition, j'imagine que ça a soulevé beaucoup de questions. Quelle partie vous avez choisi de prendre pour cette édition?
1: Alors on savait qu'on ne pouvait pas la faire seule parce que c'est un gros projet. Donc on s'est fait accompagner de notre parrain de l'association qui est le chef Arnaud Tabarek qui a eu une étoile en 2014 et qu'aujourd'hui il est plutôt comme consultant en tant que chef consultant. Ça faisait sens pour lui de nous accompagner sur cet événement-là autour de la gastronomie puisque c'est son métier. Et donc c'est pour ça qu'on a choisi ce thème-là pour cette première édition et on ne voulait pas s'éparpiller parce que habituellement les nuits du handicap elles sont plutôt tournées sur le sport, la musique. Et on voulait une ligne directrice. Pour Arnaud, la gastronomie, ça faisait sens.
0: Comment est-ce que ça va se matérialiser tout ça pendant l'événement? Est-ce que ce sera sous forme de stand? Comment est-ce que ça s'organise? À quel emplacement vous allez vous situer aussi à La Garde?
1: En fait, on va avoir un village gourmand où des associations, des établissements médico-sociaux, des restaurants vont pouvoir proposer de quoi découvrir la Nuit du Handicap à travers des bouchées froides, sucrées, salées, autour de différents stands. On aura une partie aussi démo cuisine avec des chefs comme Arnaud, Grégory Curon qui est notre deuxième parrain pour la Nuit du Handicap et aussi Jeff Bérard de la Maison Bérard à la Cadière d'Azur. Donc eux, ils vont cuisiner sur scène avec des personnes concernées. Et on va aussi avoir du bénévolat concerné, donc des personnes en situation de handicap avec l'association Quoi de Neuf, qui va participer aux côtés de nos bénévoles pour accueillir et mettre l'ambiance sur cet événement. Et également la partie radio, on l'espère avec vous, de la déambulation des personnes et de la musique, un pianiste, peut-être les yeux de Vic et également un DJ set.
0: Est-ce que cet événement, c'est pour organiser aussi une rencontre avec les intervenants? Est-ce qu'il y aura moyen d'échanger?
1: Il y aura totalement la possibilité d'échanger à la fois avec les intervenants entre les démos cuisine, mais aussi avec les personnes qui sont sur les stands. L'idée, c'est une rencontre, c'est avant tout la fête. C'est pas qu'un village gourmand, c'est un moment festif où on peut vraiment briser les barrières du handicap. Et en fait, pourquoi aussi la gastronomie? Parce qu'autour d'une table, les différences, elles s'effacent.
0: Combien de stands à peu près sont attendus?
1: Alors, il y a une dizaine de stands. On a le salon de thé de l'heure d'été à la Farlette de Phare 83 qui va nous proposer des cookies, des cakes, du thé, des boissons froides. On a le restaurant Good Food qui proposera des boissons. Le restaurant Côté Resto qui aura une carte où il aura travaillé deux plats, un dessert et un plat autour des textures. Il y aura aussi le food truck de Human qui fera un accord mets et vins. Où on pourra déguster du vin également, des biscuits, des bouchées salées. On n'a pas encore toute la liste, mais en tout cas, il y a une dizaine de stands avec aussi une partie sensibilisation avec le Codes 83 qui aura le picto menu. et des outils de communication. Et également APA Hop qui nous proposera un atelier jeu de loi sur l'alimentation et la smoothie-clette où il faut pédaler pour faire ses smoothies.
0: Donc il y a pas mal d'activités et de choses aménagées autour de cette thématique. Est-ce qu'il y aura aussi des conférences ?
1: Alors oui, il y aura des interventions. Bah, les chefs pourront parler de leur parcours puisque certains sont concernés par du handicap. Je pense à Grégory qui, lui, a un bras en moins. Donc comment il a pu faire Top Chef, par exemple, en ayant un handicap moteur. Ou encore Jeff Bérard qui a une déficience auditive. Ou même les jeunes qui vont être sur scène, qui vont cuisiner avec les chefs, qui sont eux concernés par du handicap. Donc on va aussi mettre en place de l'accessibilité autour de cet événement-là, que ce soit à travers des tableaux de communication pour pouvoir communiquer quand on ne peut pas oraliser ou que quand il y a trop de bruit et donc j'ai besoin de pictogrammes pour m'appuyer et soutenir mon message, ou encore de la langue des signes. Donc c'est vrai qu'à chaque fois, on va essayer de mêler intervention, démo cuisine et dégustation sur le village gourmand.
0: Peut-être qu'on ne maîtrise pas assez cette dimension du travail et du handicap au travail, si tu as des informations à ce sujet.
1: Il y a des restaurants inclusifs dans la région. On a notamment le restaurant Chalucé qui est tenu par la VAT, qui est du coup à Toulon, où c'est des personnes en situation de handicap qui nous servent, qui préparent le repas. Enfin, ce qu'on va manger en tout cas au restaurant. Donc là, on est vraiment dans le cadre d'une entreprise qui est adaptée. Mais tu as aussi les ESAT, où c'est du médico-social, où tu peux aller dans un restaurant d'un ESAT directement sur place et aussi également manger et déguster des préparations. Après, oui, tu as la loi de 2005 qui a participé justement à rendre davantage accessibles les lieux publics pour que toutes les personnes puissent accéder avec ou non un handicap aux loisirs, à la culture, au sport. Mais c'est vrai qu'aujourd'hui, quand on pense

0: s'y est prêté et donc il va faire une vidéo là-dessus, comment on utilise un tableau de communication.
1: Ce que je voulais te demander aussi, c'est que le public finalement sera impliqué, aura l'occasion aussi de participer.
0: Dégustant les préparations, finalement, de ces personnes qui ont un handicap, déjà vont pouvoir leur parler, de poser des questions. Ils vont les voir aussi en action, en train de préparer leur dernière préparation sur les stands ou encore sur la scène. Donc, c'est une sensibilisation qui est plutôt active. Donc oui, l'idée, c'est de sensibiliser le grand public à travers ces manifestations partout en France pour montrer que le handicap, il y a aussi de la compétence derrière tout ça.
1: Une petite dérive à cette thématique, entre guillemets, c'est aussi que sera mis en lumière la musique autour du handicap.
0: Tout à fait. En fait, pour que ça reste festif, parce que c'est le but d'une nuit du handicap, c'est que c'est un événement qui est gratuit. Il n'y a pas de vente sur place. L'idée, c'est qu'on fait autour de la gastronomie, mais qu'on avait envie de garder le côté festif avec la musique. Et donc, un pianiste, normalement, qui devrait être là. On a également les yeux de vie, qui est une jeune fille qui est déficiente visuelle, qui fait des reprises de musique avec son karaoké braille. Et normalement, un DJ set, Melvin Pott, qui devrait être parmi nous sur cette soirée-là et qui va filmer et qui va animer la partie musicale.
1: Pour une première édition, ça me semble assez complet, ça me semble assez varié et intéressant. Donc, on rappelle la date, c'est le 13 juin 2026, donc attendu à la Garde de 17h à 22h. Ils vous attendent nombreuses et nombreux pour cette première édition de la Nuit du Handicap. On retrouve cet événement sur tous les réseaux sociaux.
0: On retrouve cet événement sur Instagram, sur LinkedIn, sur Facebook. Il est communiqué aussi au niveau national. Il y a une page où vous pouvez retrouver toutes les villes qui participent sur Nuit du Handicap. Et donc, vous pourrez trouver la Garde et tous les intervenants qui seront présents, le programme, le dossier de presse, vraiment tout ce qui fait la Nuit du Handicap. Et je dirais, venez comme vous êtes. Merci à vous.
1: Merci Louise, à très bientôt.
0: À bientôt.
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Souvent, quand on est enfant, d'ailleurs, on a l'impression de ne pas être dans notre vie parce que c'est les parents qui décident. Ensuite, quand on fait ses études, on est tellement enfermé qu'on se dit qu'on n'est pas dans notre vie, mais qu'on y sera plus tard quand on aura un métier. Parfois, on est déçu de son métier, on dit c'est pas vraiment ma vie, mais j'ai les week-ends. Parfois, les week-ends, on se dit bon, c'est un peu court, mais bientôt la retraite. Alors, à la retraite, on dit c'est bien, mais c'est heureusement bientôt le cimetière, là, ça sera ma vraie vie. C'est-à-dire qu'on a l'impression qu'on va vivre beaucoup, beaucoup plus longtemps, ou qu'on va moins mourir grâce à toutes les mesures qui sont prises, mais qu'on a vidé complètement la vie de beaucoup de ses intérêts. On ne pourra pas vivre beaucoup plus longtemps, alors qu'on pourrait vivre beaucoup mieux.

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0: Oui, mec, on n'a pas arrêté de t'envoyer des messages.
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1: Bon, ben, y a messieurs, hein, à la prochaine. Et au revoir, et puis, bon retour, hein. Au revoir, messieurs.

0: Bonsoir à tous, c'est un lancement chaotique ce soir. Il est 18h30, vous êtes bien dans Sous la plage et les pavés. Notre Magic MC ce soir est Sophia Johnson, accompagnée de plusieurs invités. L'incroyable John Sadek, que vous connaissez, qui officie déjà sur Radioactive. Ainsi que Pierre Ndoumbé.
1: Bonsoir.
0: Du laboratoire Niofar.
2: Bonsoir à tous.
0: Et une invitée surprise aussi.
2: Eh bien, sur Radioactive 100 FM, nous sommes dans l'émission Sous la plage. Effectivement, c'est l'émission qu'on essaie de faire trimestrielle, carte blanche de Pierre Ndoumbé du laboratoire Niofar. Alors Pierre, est-ce que tu peux nous parler un petit peu de ce dont tu vas nous parler, de tes invités?
3: Oui, bien sûr. Je vais vous parler aujourd'hui du festival de Visible Invisible qui aura lieu donc à Toulon et à la Seine du 8 au 13 juin. Voilà. Mais avant d'en parler, je voulais quand même vous dire deux mots sur le laboratoire et remercier nos invités, donc John Sadek et on espère Julia qui doit être dans le barrage, qui s'installe, qui arrive.
4: Elle est juste derrière nous.
2: Elle donc, est en train de s'installer.
3: Elle s'installe. Donc, pendant qu'elle s'installe, je vous dis deux mots sur le laboratoire Niofar, donc qui est un espace d'éducation populaire. Mais aussi un lieu de création, de transmission et de résistance. Et donc, tout au long de l'année, nous organisons des ateliers, des conférences, des projections, des films, des performances artistiques et des temps d'échange autour des questions sociales, culturelles et décoloniales. Avant de parler, de détailler un peu, de décrire le festival, le programme, je vais vous parler des projets que nous avons en cours en ce moment au laboratoire Niofar. Le premier projet, c'est un projet de réalisation d'un livre intitulé « Décoloniser l'espace public » qui est en cours. Enfin, l'écriture est terminée, mais ça fait 2 ans qu'on cherche un éditeur qu'on ne trouve pas. Donc, je pense qu'on va sûrement l'éditer nous-mêmes. Donc, à partir du mois de juin, on va lancer une contribution, un lancement de campagne en ligne pour pouvoir récolter des fonds, pour pouvoir éditer ce livre. Donc, c'est un livre collectif qui rassemble des textes de différents auteurs et autrices. Donc, il y a Jean-Marie Homilien, je les cite, hein, Jean-Marie Homilien, Marie-Jo Bagou, Émeric Patier, Cora Saint-Cry, Marianne Gudonto, que nous avons reçu ici, et moi-même. Et puis, il y a 2 chercheurs associés, Françoise Vergès, qui est politologue et autrice réunionnaise, et Saïd Bouamama, qui est sociologue et auteur franco-algérien. Mais donc, on va un peu parler du... Ah, pardon, le second projet, c'est... Alors ça, c'est récent. C'est un petit lexique décolonial qu'on aimerait réaliser. Il est en cours d'écriture et on va essayer de le présenter en juin pendant le festival. Donc, peut-être, avant de parler du festival, peut-être qu'on va écouter un premier son de John.
4: Pourquoi pas?
3: John qui nous parlera un peu de son parcours et de voilà, ce qu'il va proposer.
0: Annonce.
4: Le morceau s'appelle Go Away, c'est celui-ci que tu vas mettre en premier. Donc Go Away, bon, peut-être pour accéder à mon univers, c'est peut-être pas le plus facile, mais je l'aime bien, il est récent, il est représentatif quand même de mon univers. Donc voilà, on en parlera peut-être après. Je t'en prie.
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0: Sur Radioactive 100 FM, nous sommes dans la carte blanche du laboratoire Niofa en compagnie de Pierre Ndoumbé et de ses invités. Nous venons d'écouter...
1: John Sadek.
0: Oui, présent.
1: En partie, quoi. oui, donc...
0: Eh bien, on voulait savoir déjà comment oui. Pierre commence à t'inviter sur sa partie. Donc, parle-nous un petit peu de toi, ton parcours, même si les auditeurs de Radioactive te connaissent un petit peu quand même.
1: Non, pas tant que ça, je pense. Je suis un vieux de la vieille, comme on dit. Hein. J'ai commencé la musique il y a bien longtemps, à la fin des années 90. Mmh. Et puis, je la poursuis plus ou moins, de façon plus ou moins chaotique et régulière. Donc j'ai sorti pas mal de projets à partir de 2000, début des années 2000, 2005, on va dire. Des projets, en tout cas, desquels j'étais satisfait à partir de 2005. Et donc, des singles, quelques albums, EP. Et le dernier, le truc le plus récent, c'est celui-ci, un an et demi, deux ans.
0: Donc nous venons d'écouter Go Away.
1: Ouais.
0: Et tu es en collaboration avec qui et dans quel studio tu travailles? Comment?
1: Alors
0: ça se passe sur ce
1: morceau en particulier, la prod, c'est un ami du 06. De quelle ville il est déjà? Je ne me souviens plus.
0: C'est
1: une petite ville du 06. Et donc un beatmaker avec lequel je travaille, avec lequel j'ai fait pas mal de projets. Pour le studio, je travaille avec Meruem à Toulon, parce que c'est, on y fait pour ce genre de musique, c'est très très qualitatif.
0: Okay.
1: Je suis très content du son qu'ils offrent, en dehors du fait que ce sont des amis. J'aime la qualité du travail aussi. Donc voilà, un studio à Toulon, pour ceux qui cherchent à enregistrer, ça fait partie des studios de référence à mes yeux et puis aux yeux de beaucoup de monde aussi. Quoi. Ils ont une émission d'ailleurs maintenant sur Active depuis quelques temps.
0: Okay.
1: Je ne sais plus c'est quoi le nom de l'émission.
2: Aucune idée.
1: Non plus, bon.
0: On est mauvais pour les camarades. En fait,
2: si, mais j'ai rencontré une des nanas, justement,
1: Maïssa.
2: Une RUM,
1: à
2: une réunion. Et tu as fait d'ailleurs, c'est les morceaux de Stella aussi que tu as écrit.
1: Oui, que
2: j'ai Stella Wayne.
0: J'écouterai Julien, notre réalisateur, en live. Donc, comment vous vous êtes rencontrés tous les deux? Qu'est-ce qui se passe
3: avec
0: vous?
3: On s'est rencontrés par notre DJ
1: par Nino.
3: Nino, quand on a commencé à faire la programmation au mois de décembre, par là. En fait, dans le laboratoire, chacun fait des propositions. Mm-hmm. Il y en a qui font des propositions de films, de musique. Et Nino nous a proposé John, que moi je ne connaissais pas, que j'ai découvert. Et moi j'avais plusieurs questions à te poser. La première, c'est, tu te définis comme un artiste activiste. Qu'est-ce que ça veut dire pour toi exactement?
1: C'est vrai que sur les réseaux, quand il faut se définir, je mets artiste activiste. Parce que activiste, alors comme je te disais tout à l'heure, moi je préfère activiste à militant. Je mets activiste culturel d'ailleurs souvent. Parce que moi, je suis plus dans une démarche de guerre culturelle que, même si tout est politique. En tout cas, pour moi, la guerre est culturelle. Donc, activiste culturel, c'est quelqu'un qui agit, en tout cas dans mon cas, culturellement, qui, quand il le peut et puis quand il est inspiré pour ça, produit des choses, en espérant que ça, déjà que ça soit pas nuisible, que ce soit pas néfaste, que ça apporte quelque chose de positif, que ce soit d'un point de vue esthétique ou philosophique ou voilà quoi, une recherche de. Enfin, je trouve qu'on est dans une époque un peu de médiocrité intellectuelle, de paresse intellectuelle, artistique, tout ça. Moi, c'est là que je vois l'activisme, quoi. Aller chercher un peu d'excellence dans les choses, essayer de faire des choses qui soient belles et bonnes. Ça va souvent ensemble.
3: Mmh. Et à quel moment tu as compris que le rap pouvait être un outil justement d'engagement?
1: Alors ça, j'ai compris quand j'ai pas eu le choix en fait, parce que ma génération, quand on voulait s'exprimer, c'était le rap ou rien. Je pense qu'à une autre époque, j'aurais fait du rock. Enfin, c'était vraiment. Je me suis pas dit tiens, le rap, c'est le super vecteur pour passer les messages. C'est,

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1: Merci Julien. Ben, moi j'aurais voulu savoir justement où est-ce que tu te produis aussi quand tu le fais. Est-ce que tu as des scènes qui te sont favorables justement le rap, de toute façon maintenant on accueille, mais après tu as des grosses machines et puis tu as ceux aussi qui font ce travail artisanal de qualité et de collab qu'on écoute ici souvent sur Radioactive ou dans d'autres lieux, mais tu sévis où alors, tu joues?
2: Alors j'avoue que je suis très paresseux, que c'est pas ma priorité
0: aussi. Surtout. Il sévit beaucoup.
2: Non, c'est pas ma priorité. Donc je suis pas à la recherche de scènes, mais à Toulon, ce qu'il y a aujourd'hui depuis un certain temps, il y a beaucoup d'établissements, de bars qui sont un peu alternatifs, qui ont une vraie proposition artistique. Et quand on fait le rap de ma génération aujourd'hui, c'est facile. C'est vrai que à une époque, c'était difficile, hein, Julia.
3: Tu t'en rappelles? Très.
2: Il fallait gratter le.
3: Je te comprends quand tu.
2: Il fallait gratter le crêpe d'hélice, quoi.
3: Exact. Ah oui, j'ai
4: quand on parle du rap et qu'on se retrouve dedans.
2: Mais maintenant, je sais, moi. Alors, je vais vous raconter une anecdote. Ouais. Une fois, j'ai voulu proposer des trucs rap, mais comme moi, je le conçois, le rap de ma génération. Oui. Et je vais par réflexe dans des bars. Bon, moi, je fréquente un peu des bars malfamés, des fois. Et donc, je vais
1: vous ne le voyez pas, auditeur, mais il a tendu la main vers Julien.
0: Pas de signe, pas de signe.
1: Qui n'a pas nié, qui sourit, qui a l'air d'être d'accord.
2: Donc, je vais pas citer de nom, mais un bar près de l'Arsenal, et puis je vais voir.
1: Oui.
2: Je lui dis, j'ai des trucs à te proposer en rap et tout. Il me dit, la musique de racaille. Oui. Le gars, t'envoies du Jul, du Chata, machin, et tu me parles de... Enfin, il envoie de la musique quand même qui ambiance la population qui n'est pas toujours la plus... et du coup, je me dis, bon, je laisse tomber. Et puis, je me retrouve dans un... vers le Café Pop, tout ça, les endroits qu'on dirait bien fréquentés. Quoi.
1: Ouais.
2: Et bien là, accueillis à bras ouverts dans des endroits où je me disais, ah, c'est pas possible. Aujourd'hui, c'est ce rap old school un peu qu'on propose, un peu écrit. Ça passe vachement bien dans un endroit où avant ça passait pas du tout, quoi. C'est comme les Tiny Desk avec les rappeurs américains, des musiciens derrière. On est devenus les jazzeux de.
1: Ouais, c'est ça.
2: Les nouveaux jazzeux. Ouais. Donc aujourd'hui, par exemple, mon endroit où je m'éclate le plus, c'est pas un open mic de rappeurs, c'est au Café Pop.
1: D'accord.
2: Avec des jazzeux qui jouent derrière, qui vont jouer un truc hip hop. Et donc aujourd'hui, on a des portes qui sont ouvertes. Donc par paresse, j'y vais pas.
1: Oui.
2: Mais quand je sévis, quand on m'appelle pour sévir, j'y vais. Sinon, il y a un truc au Dark Side le 5.
1: D'accord.
2: Mais j'ai pas de date régulière, j'ai pas de.
1: Le 5 juin au Dark Side.
2: Le 5 juin au Dark Side, voilà.
1: D'accord.
2: Un showcase de 30 minutes.
1: Ok.
2: En fait, elle me pose une question qui aurait pu avoir une réponse courte et j'y arrive
1: pas.
2: Non,
1: c'est intéressant. Tu parles quand même en douce, mais tu parles un peu de ton écriture. C'est ça aussi qui ressort dans ce que tu fais. Donc c'est ça qui est intéressant aussi, de se dire que la Cali, elle vient aussi de ça. Et donc toi, tu seras sur la scène ouverte.
5: 13.
1: Voilà, le 13.
5: Après la scène ouverte.
1: Après la scène ouverte, pardon. Concert hip-hop à 21h, 21h30. Là encore, 30 minutes. Voilà. OK.
2: Merci pour l'invitation, en tout cas.
5: Un grand plaisir. Donc, qu'est-ce que tu vas nous concocter? Je vais y arriver. Le 13. Déjà, tu seras seul.
2: C'est difficile. Non, je serai seul. Enfin, il y aura quelqu'un pour m'envoyer le son, mais je serai seul. Sinon, je ne sais pas encore, à vrai dire. Je ne sais pas encore. J'ai plusieurs univers. Il va falloir que je trouve ce qui correspond le plus à mon humeur du moment et puis à l'événement aussi, quoi. Ouais. Voilà. Après, je n'ai pas de morceau qui s'écarte vraiment en réalité de la thématique, quoi.
0: Il sévit plus qu'il concocte.
5: Tu aimerais mettre en lumière, on t'en a un peu parlé. Est-ce qu'il y a des choses vraiment que tu aimerais mettre en lumière plus on sent une rage, un truc, mais tu peux un peu développer ou...
2: Ouais, c'est un vaste sujet, ça, quand même. Hein. Aujourd'hui, c'est d'une grande banalité ce que je vais dire, ne serait-ce qu'aujourd'hui. L'idée de vivre ensemble, l'ouverture aux autres, la capacité à se remettre en question. Je trouve qu'on vit dans une époque où on est très sectaire, en fait, sectaire, individualiste, renfermé. Voilà, aujourd'hui, le combat, c'est celui-ci, quoi. Mais il est politique parce que c'est aussi des choix. Il y a aussi des décisions, quoi. Il y a des gens qui ont de l'argent et du pouvoir qui ont un impact phénoménal sur les comportements.
1: Ta langue, c'est toujours le français.

0: Français? Ou pas que?
1: J'en parle d'autres, mais artistiquement, c'est que le français. Ouais.
0: D'accord.
1: Ouais, non, les autres, c'est juste pour des discussions assez sommaires. Non,
0: D'accord.
1: pour écrire que le français. Ouais.
0: Ok. Et quels sont les gens qui t'inspirent?
1: Artistiquement?
0: Ouais.
1: Artistiquement, j'ai été, ceux qui m'ont inspiré beaucoup, c'est les premiers, en fait, les précurseurs, ceux qui m'ont donné envie. Donc, je pense que chez les gens de ma génération, c'est toujours un peu les mêmes personnes. IAM, Solar, NTM. Enfin, voilà, quoi. Puis après, il y a eu La Rumeur.
0: Moi, j'étais à Paris à ce moment-là.
1: Ouais, donc voilà, ça m'a inspiré. Mais il y a aussi tout un pan de la chanson française aussi, dont je suis grand fan. Aujourd'hui, même, j'écoute plus ça, à la limite. Donc, ça va être Nougaro, ça va être Brassens, ça va être Balavoine. Berger, j'aime bien aussi, j'aime bien cette variété française, cette chanson française. Et puis après, mais ça c'est plus musical, c'est généralement la musique afro-américaine, jazz, soul, funk, hip-hop. Ça, c'est ce que je consomme le plus vraiment, quoi. Donc c'est le mariage de tout ça, ça fait du rap en fait, hein, un petit peu quand même. Ça fait du rap un peu à l'ancienne, mais c'est ça, quoi. C'est ce mariage de.
0: Tu travailles aussi la transmission ou pas du tout?
1: Alors, c'est mon boulot, la transmission. Je suis formateur,
0: Ah
1: je suis
0: bah
1: prof de
0: raconte,
1: français.
0: d'accord.
1: Donc,
0: Dis donc, quand
1: j'ai
0: t'es un prof de
1: travaillé.
0: comme français comme ça.
1: Oui. Donc, j'ai travaillé la transmission,
0: Oui.
1: mais j'en parlais tout à l'heure avec Julien, j'en ai marre de ce boulot.
0: Non, mais par rapport au français, comment tu parles justement du français et peut-être du nouveau français des générations qui arrivent et qui a été, à un moment donné, nous aussi, on a eu notre nouveau français. Comment tu leur en parles? Est-ce que tu leur dis, il ne faut pas employer, ou est-ce que tu leur dis,
1: Non, au
0: dans quel
1: contraire.
0: cas, ben voilà,
1: Même
0: raconte-nous ça aussi.
1: dans ma façon de parler, moi j'aime bien mélanger les registres de langue,
0: Ah
1: c'est-à-dire
0: ouais.
1: être en rupture des fois. Moi je mets un ouais, j'ai des fois sans problème, je veux dire, parce que. Mais il sort naturellement en
0: Oui.
1: réalité.
0: Oui.
1: Donc, entre un langage populaire, un langage. Des fois, un langage. En fait, je leur dis que c'est toujours question de contexte. Voilà. C'est
0: Exactement,
1: toujours
0: je suis bien
1: question de
0: d'accord.
1: contexte. Et la langue, la langue, c'est constamment en mouvement. Et en plus, moi, j'ai un côté très, qui peut paraître paradoxal, c'est que dans l'enseignement de la langue, je suis assez pointilleux sur la grammaire, sur les règles de l'orthographe en général. Et dans l'usage, je trouve qu'il y a tordre
0: Les règles.
1: les règles, les conventions. Ça donne des trucs incroyables, quoi. Et souvent, c'est ça les gens qui m'épatent le plus, quoi. C'est ceux qui tordent la langue. Booba, à un moment, il avait ce truc-là. Complètement dingue, je trouve qu'il l'a perdu. Mais au début, il avait cette façon de tordre la langue. C'était hallucinant d'un point de vue littéraire. C'est Aimé Césaire qui disait j'ai plié la langue française à mon vouloir dire. Ça, je trouve que c'est
0: C'est
1: dingue.
0: fabuleux ça, bien sûr.
1: Donc, ouais, je leur transmets comme ça. Mais je suis quand même avec des gens qui ont des grosses lacunes. Donc, il faut quand même mettre le cadre, quoi, d'abord.
0: Bien sûr, mais parfois les métaphores qui viennent de gens populaires ou de gens qui croient ne pas maîtriser le langage sont tellement
1: Mais
0: belles
1: oui, c'est vrai, c'est
0: qu'on dit
1: vrai.
0: on garde quoi.
1: C'est ça,
0: Hein?
1: il y a un paquet d'expressions qui sont rentrées
0: Non,
1: justement
0: ouais.
1: parce que c'était des imperfections,
0: Exactement.
1: c'était des abus de langage, mais qui avaient du charme, quoi.
0: Ok.
2: Et en tant que rappeur blanc, est-ce que dans le milieu, tu as trouvé des freins, des...
1: Non.
2: Non.
1: Enfin, après, moi, j'ai jamais bougé trop de ma région. Donc, je peux parler que de ce qui est vraiment palpable.
2: Oui.
1: Je sais pas, mais j'ai pas l'impression que dans la culture hip-hop en France, à un
2: Il y a
1: moment
2: une
1: donné,
2: grande.
1: cette question se soit posée. Je l'ai jamais ressenti. Et même, je pense que dans le discours qui a été porté, même chez les gens les plus afrocentristes, il n'y avait pas ça en vérité. C'est ministère amer, démocrate D, je veux dire, ils ont jamais manifesté de haine ou quoi que ce soit. Enfin, personne, on n'a jamais eu écho de ça. C'était une posture, quoi. Donc, enfin, en France, non, ça, tu
3: Non,
1: confirmes?
3: je suis d'accord, c'est plus une revendication de nos origines, je pense, parce qu'il y a beaucoup de
1: Ouais,
3: populations
1: voilà.
3: issues de l'immigration, mais pas en contradiction avec notre population. C'était vraiment pour parler
1: Ouais,
3: de
1: ouais.
3: son histoire plutôt que d'aller contre une autre histoire, en fait.
1: Exactement. J'ai jamais vu un blanc se faire
3: Non, non,
1: exclure
3: du
1: d'un
3: tout.
1: groupe ou jamais le racisme anti-blanc pour le coup là non ça
0: Ah
1: marche
3: bah,
1: pas
3: après, c'est
1: déjà
3: pas la même histoire que le rap aux États-Unis, je
0: Non,
3: pense
0: c'est pas
3: que
0: pareil.
1: c'est
0: C'est pas
1: ça
0: du tout la
1: on n'a
0: même
1: pas la même
0: histoire.
1: culture
3: On a eu la même culture des États-Unis
1: c'est
3: portée
1: ça
3: à la population française,
1: c'est
3: en
1: ça
3: fait.
1: Ouais, et puis en plus, nous, on a grandi dans les grands idéaux de l'éducation populaire. Ouais. On est encore, nous, les héritiers de ça, quoi. Ça rend fou quand on regarde le monde d'aujourd'hui. Ouais. Enfin, nous, on a vécu dans des... Je sais pas, un tel... une communion, quelque part, quoi. Ouais. Ça n'a pas duré longtemps, quoi. Et quelques buts en 98, tac, ça a démarré. Puis le 11 septembre, 3 ans après, ça s'est arrêté, quoi, en gros. Ouais. Enfin, et après, ça a été un lent... Comment dire, une lente désagrégation de ce moment, quoi. Moi, j'ai cru que ça allait durer.
3: On a cru. Hein.
1: Je crois que c'était parti.
3: Le Covid aussi qui a, qui a dit qu'il allait réunir les humains. Et après, l'humain oublie.
0: Est-ce qu'on n'écouterait pas un autre morceau de musique, justement?
2: On va écouter une voix, peut-être. Ouais, la voix de Julia, par exemple.
3: Oui. C'est moi. Alors. Est-ce que tu veux que je fasse un texte? Est-ce que tu veux, dis-moi.
2: Est-ce que tu veux, ta carte blanche?
3: Carte blanche. Je vais parler de mon premier texte d'ailleurs, on reparlera après. Par rapport, donc je me présente, je suis Julia, alias Sistagi pour nom de scène parce que je fais du slam. Et donc dans le cadre du festival Visible Invisible, j'animerai la scène ouverte. Donc scène ouverte qui sera ouverte à toute forme d'art, je précise. En l'occurrence, moi je fais du slam, donc carte blanche. Et je vais faire le premier texte slam que j'ai fait lorsque je suis allée à une scène ouverte. Et ça s'appelle La Rumeur. Un vent maléfique traverse la ville. Un vent de panique la soulève soudain. Des murmures lointains se rapprochent et transforment la vie en un hurlement. La rumeur, la rumeur, la rumeur. Elle est perfide, elle court, elle enfle. Elle s'insinue dans les esprits. Sans que l'on sache d'où elle vient, tout à coup elle surgit. Rumeur délétère fondée sur des on-dit. Elle détruit des villes, démolit des vies. La rumeur. La rumeur, la rumeur. L'orateur plein de verve réussit à convaincre l'assemblée qu'il observe, ébahie par la véracité de ce qui pourtant n'est que du vent. À peine prononcé, déjà répété. À peine entendu, déjà répandu. La rumeur, la rumeur, la rumeur. On a beau tenter de cerner le faux du vrai, ma foi, il est trop tard. Elle est déjà sur le départ. Et on la croit disparue. Hélas, il n'en est rien. Elle a juste changé d'aspect. La rumeur est devenue vérité.
2: Wow, merci.
0: Merci sur Radioactive 100 FM.
1: Ça, c'était le premier, ça.
0: Eh ben, nous venons d'écouter Sistagi, qui est Julia, mais qui est Sistagi. Donc,
3: c'est ça, sur la scène.
0: Et qui va sévir donc, le 12 juin. Dans le
3: je vais faire à deux. J'interviens sur 2 jours.
2: Oui.
3: Je fais un atelier d'écriture. Ouais, c'est vrai.
2: Vas-y, je te laisse annoncer ton atelier.
3: Donc le 12 juin, je vais animer un atelier d'écriture à 14h. Mm-hmm. Et d'ailleurs, ceux qui viendront à l'atelier d'écriture pourront le samedi 13 déclamer sur scène lors de la scène ouverte.
0: Tu acceptes combien de personnes?
3: Je sais pas.
2: On n'a pas mis de limite. C'est toi qui nous dis.
3: Selon la salle.
2: Bah, la salle est grande. Tu peux en mettre.
3: Dis-moi.
2: Mais bon, en même temps, il t'en faut pas trop quand même pour pouvoir travailler, non?
3: Je pense 12 personnes, ça serait très bien.
2: Ouais, c'est ça.
0: Très bien. Mmh.
3: Okay. Donc les premiers inscrits.
2: Voilà, les premiers inscrits. Bon, okay. Julia, comment toi tu as découvert le slam? Qu'est-ce qui t'a donné envie d'écrire?
3: Donc le slam, on va revenir sur le crêpe d'Hélice. Mmh. Parce que c'est là. Bon, ça s'appelle l'Hélice maintenant, c'est vrai qu'on a oublié de le dire. Okay. C'est la salle l'Hélice maintenant. À l'époque, le crêpe d'Hélice était une salle où il y avait énormément de choses, énormément de concerts, énormément d'événements. Et j'ai assisté pour la toute première fois en 2008. À une scène ouverte, une scène slam, qui était organisée par l'association Énergie Slam à l'époque, qui n'existe plus aujourd'hui. Et c'était une découverte, en fait. Moi, qui avais l'habitude d'écrire toute seule dans mon coin, comme pas mal de gens, de la poésie, d'un coup, je me retrouvais avec tout ce monde, dans une ambiance feutrée, avec une animatrice qui absorbait l'attention, vraiment, tout le monde était à l'écoute, et une écoute respectueuse, et on était dans le partage des textes, et waouh, je me dis, waouh, qu'est-ce que c'est? Qu'est-ce qui se passe? Et les mots et l'écriture étaient mis à l'honneur. Et tout le monde était écouté, tout le monde était dans de la bienveillance. Tout le monde était là pour partager, pour prendre au niveau d'écriture de l'autre, pour s'inspirer et pour écrire aussi. D'ailleurs, ce texte, je l'ai écrit dans un coin pendant la soirée, un coin de table, en train d'écrire vite fait sur une serviette parce que je n'avais pas prévu de carnet, quoi que ce soit. Et là, ça a été la révélation, en fait. Et donc, je slame depuis 2008-2009.
1: Très bien. Tu faisais du rap avant aussi.
3: Je faisais un peu de chant. Je chantais un peu, je faisais des chœurs.
2: Ah, tu faisais des chœurs?
3: Je faisais des chœurs avec des copains, avec Elmi, avec Arnaud aussi, toute la troupe, là. Donc, pareil, ouais. J'avais commencé par... La scène, je la connaissais par le biais de la danse. J'ai fait beaucoup de danse pendant de longues années. J'ai aussi fait du théâtre. Donc, j'ai fait du chant. Et c'était encore une autre façon d'aborder la scène, en fait. Le slam, c'est différent encore. Parce que là, pour le coup, même si dans chaque art, on donne un peu de soi quand on est sur scène, peu importe, on donne une partie de soi. Là, on parle de soi. Et même si le thème qu'on aborde, on se dit que ce n'est pas un sujet qui... Mais c'est un sujet qu'on a choisi. Et là, on est là, on regarde les gens, on voit leurs réactions, donc on sait si ça capte. Et donc, c'est pour ça que le slam, d'ailleurs, ce qu'on n'a pas parlé, le slam, c'est claqué. En fait, à la base, ça a été créé aux États-Unis. C'était pour démocratiser, en fait, la poésie et la faire monter sur scène. Et donc, c'était par le biais de concours. Donc, ça, c'est un peu... Il y a toujours des concours, mais maintenant, c'est vraiment des scènes ouvertes où on est dans le partage des textes et dans l'écoute. Et c'est ce côté-là, en fait. Dans l'écriture, il faut qu'on accroche. Slam, c'est claquer la porte, en fait. Là, il faut vraiment accrocher le col de la personne et la garder tout le long du texte, en fait, qu'on est en train de déclamer. Mm-hmm. Et si on commence à avoir des jeunes qui regardent ailleurs, qui commencent à discuter, forcément, ça met une petite pression. Mais c'est ça qui est bon.
2: Toi, tu es né donc à Toulon.
3: C'est ça.
2: Mais tes parents viennent de Madagascar.
3: Exactement. Donc c'est l'Arsenal qui nous a fait.
2: Influence ton travail ou pas du tout?
3: J'aurais aimé que ça a influencé. J'y suis allée, mais deux fois seulement.
2: Mais tu n'es né.
3: Je suis née à Sainte-Anne. Ah oui. Ça n'existe plus.
2: Vraie Toulonnaise.
3: Voilà. Bah, Toulonnaise, de toute façon, je suis aussi créatrice de contenu. Je suis Toulon by Julia. Donc, pour dire que Toulon est cher à mon cœur. Et pour parler de cette période, justement, où on a eu cette première. De Madagascar, c'était la première vague d'immigration, c'était par le biais de l'Arsenal. Mmh. Et on était dans une période des années 70, moi je suis née en 77, donc mes parents, quand tout ça est arrivé, c'était « on est en France, on parle français ». Et c'est... Parfois, j'en parlais à mes parents en disant « c'est dommage en fait, vous ne m'avez pas appris la langue, vous ne m'avez pas appris le malgache », chose que maintenant on met en avant, on demande à ce qu'il y ait plusieurs cultures, justement, on enrichit cette double culture. Je ne sais pas parler malgache. Mmh. Et j'aurais tellement aimé faire des textes en double voix ou des choses comme ça. Donc, par contre, je m'inspire beaucoup de l'histoire de Madagascar et de ce vécu, de plein de choses comme ça. Mais c'est vrai que ça aurait été top de se laver en malgache. Ça aurait été trop cool.
0: Et qu'est-ce qui t'inspire alors? Quelles sont les choses qui t'inspirent aussi bien pour l'écriture que les personnes?
3: Dans l'écriture, ça va être déjà les états d'âme, forcément. Ils sont propres à tout le monde. Donc, j'ai des textes qui parlent de moi sur mon parcours, sur mes périodes un peu difficiles. Après, j'aborde beaucoup de sujets sur la femme, des sujets qui me touchent. Donc, j'ai un texte, par exemple, c'est sur la prostitution. Un autre texte, ça va être sur une femme qui s'enfuit la nuit pour échapper à son amant qui l'abat. Des choses qui me touchent, des choses que je peux avoir vues, des personnes que j'aurais pu rencontrer. Je me suis un peu porte-parole, en fait. Après, ça peut être des sujets... je vais regarder la télé. Une fois, j'avais écrit un texte, c'était sur... Après, je suis très éponge à émotion, donc... J'avais vu un reportage sur des femmes indiennes qui, pour empêcher qu'elles aient des enfants, en fait, elles se faisaient opérer à leur insu. Et c'est des choses qui me marquent. Mmh. Et j'ai envie d'être le temps d'une soirée, le temps de plusieurs soirées même, partager ce genre de texte et parler des autres, en fait. Après, j'ai des thèmes aussi qui vont être sur... j'ai beaucoup de thèmes, en fait, parce que j'aime bien aussi écrire... j'ai des sujets que je vais aborder pendant un temps. Et j'aime bien écrire sur des scènes ouvertes, en fait. Mmh. Ou bien lorsqu'il y a des thèmes qui sont proposés. J'adore ça, en fait. Écrire un texte sur une soirée et l'écrire sur place, c'est le...
0: Ça, c'est claqué.
3: Ah, j'adore. Mais ça, c'est vraiment quelque chose que j'aime beaucoup, en fait. Et j'ai toujours cette impression de répéter. Et j'ai, du coup, La Rumeur, c'est le texte que je fais tout le temps. Parce qu'il est cher à mon cœur, en fait. Vraiment, c'est celui qui m'a fait rentrer dans ce milieu. Et après, c'est vraiment en fonction de l'actualité. J'ai un texte que j'ai parlé de Madagascar. C'est quand j'ai eu une trentaine d'années, j'ai été dans une recherche d'introspection. On recherche les origines, pourquoi on est là, on est plein de questionnements. Et j'ai découvert en fait une partie de l'histoire qui m'avait été cachée. En fait, j'avais l'impression là, en tout cas, qui m'avait été cachée à l'école. Mm-hmm. On m'a pas parlé de la guerre des Saguets à Madagascar où il y a eu un soulèvement où on a tué 89 000 Malgaches. Donc il y a des choses. Je pense que la culture, la double culture, c'est à ces moments-là. J'ai senti ça comme une trahison, en fait. Et je m'étais dit cette partie de l'histoire, je vais la déclamer partout pour que les gens sachent, en fait. Mmh. Que les gens sachent qu'il y a eu les Français, après, sortis de la Deuxième Guerre, c'était en 1947, sortis de la Deuxième Guerre, cette Deuxième Guerre qu'on m'a racontée à l'école. J'ai pleuré en regardant les images. Je me dis, c'est pas possible. Même peut être fondamentalement mauvais. La France me raconte ça et j'apprends une trentaine d'années plus tard qu'en fait, la France, après la guerre, est allé à Madagascar parce qu'il y a eu un soulèvement, a jeté des malgaches des avions, a mitraillé d'autres, a brûlé des trains.
2: On n'a pas le mouton.
3: Et je me dis, waouh, mais qu'est-ce que c'est? Mais qu'est-ce qu'on m'a caché d'autre? Et c'est vrai que cette recherche de l'histoire, de toutes les histoires, elle a commencé là, en fait, quand j'ai lu ce pan d'histoire de Madagascar, en fait. Mmh. Et ce n'est pas dans une démarche de vengeance, quoi que ce soit, parce que même dans le test, quand je fais, souvent, au début, les gens, ils se disent « wow ». Parce que dès le départ, je dis « la Deuxième Guerre mondiale n'a pas le monopole de devoir de mémoire mmh. ». Et là, je vois les visages, ce que je disais tout à l'heure, les visages se figer. Et je dis « ça y est, j'ai l'attention de tout le monde mmh. ». Et là, je raconte l'histoire de Madagascar. Mmh. Et ensuite, je rappelle que non, certes, cette histoire, j'ai besoin de la raconter, mais qu'en France, on a beau dire « je suis d'abord noire », et ensuite, je suis française. Mmh. Et c'est quelque chose, je sais, parce qu'en plus, moi, je viens de Madagascar. C'est particulier, Madagascar. Hein. C'est un pays, il est un des pays les plus pauvres. Il y a un tourisme assez axé sur les femmes hein, et les enfants, il faut le dire. Et donc, parfois, je le vois. Et mon conjoint, je lui avais expliqué. Je lui dirais, des fois, si on rencontre des gens, on me demande mon origine avant mon prénom. Mmh. Et lorsque je dis que je suis malgache, selon le regard de la personne qui me pose la question, je sais si elle est allée à Madagascar pour des mauvaises raisons. Et d'un coup, le changement radical de contact, en fait. Mmh. D'un coup, familiarité comme si on n'avait pas... Comme si on était amis, en fait. Donc, une familiarité énorme, en fait.
0: Oh, dis donc.
3: Ah oui, donc ça, c'est dans des... Et ça, j'ai besoin de l'écrire et de le partager. Mmh. Tout simplement, en fait. Mmh. Okay. Donc, c'est pour ça que Niofar, c'est quelque chose qui... Même si je ne suis pas tout le temps là, il le sait, Pierre, mais je suis toujours à regarder et à voir ce qui se passe. Et quand il m'appelle, je viens.
0: Mmh. Et alors, autre... en dehors des gens qui t'inspirent sur le moment, quand tu les rencontres, que tu les écoutes dans les salles de famille micro-ouvert, est-ce que tu as d'autres personnes qui t'inspirent et de la musique aussi peut-être? Est-ce que tu slams en musique ou tu écoutes la musique ou pas du tout?
3: J'ai certains morceaux que j'ai enregistrés avec des amis qui sont beatmakers et avec des instruments derrière, mais c'est vrai que la voix et la parole restent au centre. Mm-hmm. Donc la musique est en deuxième plan. Mm-hmm. Mais c'est vrai que ça donne notre approche. Des fois, il y a des scènes ouvertes avec un accompagnement musical. Mm-hmm. Et c'est même arrivé qu'une fois, j'ai demandé à un ami malgache que la musique malgache est très particulière. Hein. C'est du salé, du kawitch. Et c'est une musique très, très, très rapide, en fait. Et j'ai demandé à un ami malgache de venir à guitare, accompagner. Et tout le monde a été surpris. Et c'est là que j'ai emmené un peu de la culture malgache aussi. Et c'est vrai que... C'est une musique qu'on ne connaît pas et les musiciens malgaches sont très forts. Et pendant toute la scène, pendant 2 heures, il a joué. Tout le monde disait, mais il ne s'arrête pas. Mm-hmm. Et encore, c'est que 2 heures. Mm-hmm. Et donc, ce que j'écoute beaucoup, qui m'a beaucoup inspiré, c'est Oxmo Puccino. J'adore. Mm-hmm. Parce qu'en plus, il a des mondes différents. Mm-hmm. Je l'ai vu plusieurs fois sur des concerts. Il va avoir un monde jazzy, il va avoir un monde plus rap, il va avoir... Son écriture est parfaite.
0: Puis il écrit pour d'autres
3: déjà,
0: aussi.
3: Déjà, il a une écriture qui est très inspirante, très riche. Mm-hmm. Et il a cet apport musical qui diffère selon... Selon ses moments de vie, en fait, je pense. Ouais. Mmh. Donc, Kerry James aussi. Hein. Kerry James, autant je l'écoutais quand j'étais rappeur que quand... ça fait longtemps que je l'écoute aussi. Mmh. Après, j'ai une très grosse culture rap aussi. Hein. Rap old school, IAM, NTM, Mystère, tout le monde. Quoi. C'est vrai qu'on a cette grosse influence, plus le rap américain.
1: Ouais, là-dessus, je te suis.
3: Ouais. Mmh. Ça, c'est quelque chose qui a beaucoup influencé sur l'écoute et sur... Et l'air de rien, sur l'écriture aussi, je trouve.
1: Le rappeur US ?
3: Ouais, mais avec une... Parce que c'est vrai que le slam, ça va être... Vu que parfois, c'est a cappella, on a besoin d'une mélodie, finalement. Et ce genre de musique, je vois que... Des fois, je l'applique sans me rendre compte, en fait.
0: Mmh. Est-ce que vous nous avez apporté du rap américain parmi vos influences ou pas ? Pas du tout. Qu'est-ce qu'on pourrait écouter maintenant comme musique ?
2: Et John.
3: John ?
2: Allez. Re-John.
3: Re-John. Moi, j'aimerais bien écouter John.
1: Un autre morceau ?
0: Un autre morceau, s'il te plaît. Qu'est-ce que tu nous annonces ?
1: Alors, c'est... pourquoi j'écris.
3: Oh,
1: alors, ce que j'aime bien dans ce morceau, c'est que c'est un fourre-tout. C'est-à-dire que ça parle des réalités très, très terrestres, quoi. La rue toulonnaise, avec ses odeurs, ses murs dégueulasses. Mais moi, maintenant, c'est joli, Toulon. Mais un certain Toulon. Et puis, c'est un fourre-tout, ce texte. Je l'aime beaucoup, en fait. Écoutons-le, c'est encore mieux.
4: Yeah.

0: John Sadek à l'antenne sur Radioactive, sous la plage, il y a des pavés, en compagnie de Pierre Ndoumbé, laboratoire Niofar, carte blanche. Nous venons d'écouter dans John, pourquoi j'écris. Est-ce que tu veux débriefer sur ce morceau?
1: Ouais, je l'ai écrit dans une période particulière où je me demandais pourquoi j'écrivais. Et puis je commence le refrain en disant parfois je sais plus vraiment pourquoi j'écris. Et je finis en disant « car les vers du poète ne connaissent pas le mépris ». Parce qu'à ce moment-là, particulier de ma vie, j'avais plus que ça. Donc je me suis dit « on a besoin d'exister dans la société ». C'était il n'y a pas si longtemps. Hein. Et la seule façon de me lever le matin et de me sentir digne et à la tête haute, c'est ce que je peux écrire. Donc voilà, je trouvais que c'était dans la misère, quand on a la possibilité quand même de pouvoir faire quelque chose, et de pouvoir un petit peu briller, entre guillemets, exister
0: être entendu avec ça. Aussi.
1: Et entre, ouais, oui, être entendu, être entendu, être vu, entendu. Mm-hmm. Voilà. Donc à ce moment-là, c'était la branche à laquelle je me suis raccroché.
0: Okay. Très bien.
2: Julien ?
0: Oui.
2: Je voulais revenir sur toi.
0: Dis-moi.
2: Dis-moi, sur Toulon, est-ce qu'il y a des espaces slam où est-ce qu'on peut entendre ? Et toi, où est-ce qu'on peut t'entendre prochainement ?
0: Alors là, ça fait 2 mois qu'on a créé un gang, le Poietic Gang, avec Pagan, Banton et Flore. Donc on est 4 et on a fait une première scène le mois dernier qui a eu du succès. C'était plein, il y avait beaucoup de monde et ça a été très bien accueilli à l'Épicure hier, dans le centre-ville de hier. Donc on va aller dans l'esprit du slam, on va faire un rendez-vous mensuel. D'ailleurs là, le prochain c'est jeudi, c'est ce jeudi, en fait, à partir de 19h30 à l'Épicure. Dans le centre, dans la vieille ville de hier, en fait.
2: Ça, hier. D'accord.
0: Ouais, c'est ça. Et donc, c'est vraiment scène ouverte. On s'inscrit et on passe en 2 temps. On fait une pause au milieu et on peut passer 2 fois si on a envie. D'accord. Ou on peut ne pas passer et écouter les autres aussi. Parfois, on vient aussi, certains viennent pour écouter et s'enrichir de l'écrit.
2: Sinon, pour l'atelier d'écriture, avec toi, il faut apporter quelque chose de particulier, ou des thèmes, ou c'est libre, c'est toi qui
0: son envie. Et...
2: Juste son envie.
0: Sa curiosité pour ceux qui n'ont jamais participé à d'atelier d'écriture. Et après, vraiment, c'est quelque chose de convivial. Je vais proposer des thèmes, voir en fonction du groupe comment les personnes écrivent, celles qui ont déjà écrit auparavant ou d'autres qui ne l'ont pas fait. Je propose des thèmes, des jeux d'écriture. Ça va être très convivial.
2: Très bien. Merci. Et tu as Instagram, on peut te suivre.
0: Alors, par rapport à tout ce qui est lecture, parce que je lis beaucoup, donc je partage souvent mes lectures aussi, c'est Asani Julia, A-S-A-N-Y. Julia, donc @AsaniJulia, AsaniJulia. Et après, je suis aussi sur les réseaux sous le nom de Toulon by Julia. Et c'est vrai que j'ai l'association, c'est vrai que je n'ai pas parlé de mon association aussi. En 2009, quand j'ai découvert le slam, et c'est vrai que ce rapport Madagascar, tu vois que c'est quelque chose que je fais sans en parler. En fait, depuis 2009, j'ai une association qui s'appelle Slam Flamboyant. Et j'anime des ateliers, je fais des concerts, je fais plein de choses. Et tout l'argent que je récolte, je le mets dans cette association entièrement. Et je mène des actions à Madagascar depuis ce temps-là. Et j'achète parce que le nerf de la guerre, c'est l'écrit, c'est l'école, ouais. C'est la connaissance, c'est la culture. Donc j'aide des écoles en leur faisant... Ben là, à Noël dernier, je leur ai offert un Noël, donc des cadeaux pour les enfants. Juste pour la rentrée, on avait fait fabriquer des meubles, donc des bureaux avec des bancs, parce qu'ils n'en avaient pas et qu'ils étaient à même le sol, mais qui venaient quand même. Donc ça montre quand même qu'ils ont envie d'apprendre. Et ce que je fais, c'est que j'ai ma cousine qui travaille dans le Nord, qui est dans le milieu scolaire, en fait. Donc elle me demande ce dont ils ont besoin. J'envoie l'argent sur place pour que... ça fasse double démarche, en fait. Donc, comme il y a tout sur place, ça permet de faire marcher aussi l'économie locale. Mmh. Donc, pas besoin d'envoyer, on fait marcher l'économie locale et on donne aux enfants sur place, en fait. Et je réponds vraiment aux demandes. Je demande ce dont elle a besoin. Et ensuite, on achète ce dont ils ont besoin. Fournitures scolaires, j'avais acheté des fournitures scolaires. Souvent, les collages, on appelle ça les collages, c'est l'inscription scolaire dans les écoles. Donc, on prend en charge tout ça et voilà. Et donc, c'est vrai que... L'écriture, ça continue, c'est une continuité en fait par rapport à l'écriture et l'apport du slam en fait.
2: Ah bah écoute, super, merci beaucoup. Donc rendez-vous au mois de juin, le 12 et le 13 juin.
0: Ouais, on vous attend.
2: Au port des créateurs à Toulon. Je vais revenir, sauf si tu as une question, Sophie.
0: Non, non, mais justement, bah,
2: je vais revenir un peu sur la présentation du festival.
0: Exactement.
2: On a choisi comme titre « Visible et invisible ». Ça a été une discussion dans l'association. L'idée étant de donner la parole à des artistes ou des récits, des réalités que l'on n'entend jamais ou peu, qui sont un peu marginalisées. C'est vraiment un travail pour interroger les récits effacés, les mémoires minorées, tout ce qui est un peu à la marge, en fait. Les histoires coloniales, migration, et parler aussi des parties plus invisibles, c'est-à-dire les traumas, les histoires familiales, les silences, parce qu'il y a vraiment beaucoup de silences, et ça, à Toulon particulièrement. Je me souviens, quand on a commencé à travailler sur le projet du livre, on a essayé d'interroger un peu les gens sur l'histoire France-Algérie. C'était très, très compliqué. Ça reste très, vraiment un traumatisme à Toulon, enfin à Toulon particulièrement. Donc voilà, un peu, c'était un peu ça. Donc je vais un peu parcourir, alors je ne vais pas rentrer dans le détail de la programmation. Donc on va démarrer le 8, ça démarre par un film qui s'appelle « Bonjour Asile » de Judith Davis, et ça se passera au Centre Mandela à la Seine. Ça sera la seule journée là-bas. C'est un film sur un groupe qui va créer un lieu. Et ce lieu va être menacé par les multinationales qui veulent l'occuper. Voilà. Je ne vous en dis pas plus.
0: C'est une fiction ou un documentaire ? C'est une fiction ?
2: C'est une fiction.
0: D'accord.
2: Et le lendemain, ça sera un documentaire au Cinéma Le Royal. Et là, on part en Guadeloupe. Il y a eu un cyclone en 2007 qui a ravagé carrément l'île. Et en fait, ça a déterré un peu il y a des cimetières qui sont remontés, bon bref. Et donc, la réalisatrice fait elle récolte des voix, en fait. Elle va dans les hôpitaux psychiatriques. Et en fait, ce qui ressort, c'est en fait des histoires de l'esclavage, des histoires un peu oubliées. Et l'histoire du chlordécone, des pesticides qui sont utilisés là-bas. C'est vraiment très, très, très intéressant. Très
0: et ça s'appelle Sous les feuilles.
2: Sous les feuilles. Et donc, ça sera à 20h30.
0: Florence Lazare.
2: C'est ça, de Florence Lazare. Le 10, on n'a rien. Et à partir du 11, 12 et 13, on sera tous les jours donc, au Port des Créateurs. Donc, il y a une exposition collective qui sera présentée avec des artistes. On est 6, parce que je suis dans le groupe aussi. Donc, il y a alors, je vais regarder, prendre des noms directement ici, qui n'y sont pas. Un petit instant, je vais oublier personne, c'est pour ça que je regarde mes notes.
0: Tu as raison.
2: Donc, il y a Mélanie Laurentin. Alors, Mélanie, elle est plasticienne et chorégraphe et danseuse. Elle est aussi directrice d'une école. Et donc, elle va nous proposer un travail autour des peintures qu'elle propose, des très, très beaux tableaux qu'elle réalise. Et son travail part vraiment sur la récupération. Elle récupère des objets, et puis, à partir de ça, elle assemble. C'est très intéressant. Après, il y a Marianne, qui travaille aussi, qui va proposer des objets d'art et d'artisanat inspirés de la culture indonésienne. Elle est vraiment sur le pont sur la France et l'Indonésie. Elle va aussi proposer un atelier, le 13 à 10h, un atelier batique. Ensuite, il y a Carla et sa mère Nora Agnès Haut, qui sont toutes les deux plasticiennes, qui vont proposer un travail autour du fusain, de la vidéo, du dessin et des installations. Et David Lopard, lui qui est plasticien et paysagiste, qui va proposer une installation. Donc ça, c'est la surprise. Et puis moi, je vais proposer trois petits courts-métrages. Un court-métrage que j'ai réalisé dans le cadre d'une résidence que j'ai faite dans un lycée professionnel avec des jeunes africains et maghrébins. Ensuite, un film sur une imam femme marocaine. Et le troisième film, ça sera un peu un panorama un peu de tous les invités qu'on a eus pendant 2 ans. Que j'ai fait en condensé un peu de tous nos invités et j'ai pris des extraits. C'est plus un compte-rendu un peu de ce qu'on a fait pendant l'année. Et ensuite, on passe avec la compagnie Chaos, qui est une compagnie de danse contemporaine, qui va travailler sur le thème de l'immigration. Et là, on est toujours le 11.
0: Est-ce que tu peux nous dire, sur tes ateliers, combien de personnes peuvent inscrites ?
2: Oui, pour l'atelier, une dizaine de personnes.
0: Par atelier ?
2: Par atelier, à peu près.
0: D'accord, ouais. Ok. Excuse-moi, donc la compagnie Chaos ?
2: La compagnie Chaos, qui est une compagnie de Toulon, depuis peu. Et donc, elle va proposer une création autour du thème de la politique migratoire mise en place en France. C'est donc avec deux danseurs. Ça se passera en extérieur, sur la place des Savonnières. On tenait à ce que les spectacles soient en extérieur de danse et gratuit. Tout est gratuit. Hein. Tout est gratuit. Et bien sûr, ceux qui peuvent soutenir, bien sûr, on ne refuse pas. Donc voilà. Ensuite, il y a donc Gilles Suchet, qui fait partie du laboratoire Niofard, qui vient de publier un livre sur Toulon, ville coloniale, qui sera aussi, on pourra le rencontrer. Donc ça sera aussi le 11 à 20h. Et son livre trace un peu, on va dire, l'histoire de Toulon autour du port, comment la ville s'est enrichie grâce au port de Toulon. Voilà, c'est vraiment concentré sur ça, sur les mémoires, sur les traces et les héritages de cette histoire-là. Le 12, ça sera une journée autour de la ballroom. C'est trois invités qui viennent de la ballroom de Marseille qui sont invités, dont je vais donner leur nom. Alors, c'est pas facile. C'est Yanaka 007 Saint-Laurent, ça c'est leur nom de star. Tessa Louboutin 07, pour ceux qui connaissent, peut-être si vous cliquez sur Instagram, peut-être que vous pouvez les retrouver. Kelisha Louboutin 07 et Rachina de H 07. Alors, c'est trois danseurs, on va dire, performeuses. Trois performeuses qui vont venir nous parler de l'histoire de la ballroom. Alors, l'histoire, ça va partir des États-Unis, parce que ça démarre aux États-Unis. Après, ça arrive à Paris, et puis ça commence à arriver à Marseille, et bientôt à Toulon. Et l'idée, c'est que dès l'année prochaine, on propose des ateliers autour de la ballroom, du voguing et tout ça à Toulon.
0: C'est l'association Baobab Project.
2: Exactement.
0: Hein, et ça, on voit sur ton petit fly. Enfin,
2: exactement.
0: Que c'est en partenariat avec le collectif Fierté Toulon.
2: Exactement. Voilà. Donc ça sera donc le 12. Alors c'est une soirée assez longue. Ça commence à 17h, ça se termine à 19h. Et après, il y aura une petite initiation. Ça ne sera pas une initiation. Ça sera vraiment donner quelques clés autour de la ballroom. Quelques pas, quelques... Voilà.
0: Avant, on aura parlé avec Sister G. Puisqu'il y a l'atelier de Julia. Et ensuite, on va danser avec Baobab Project.
2: Voilà. Et le 13, donc, ça sera la journée de clôture. Donc, il va commencer avec Saïda Naïd Bouda, qui est une danseuse algérienne, qui va faire un théâtre-récit sur, on peut dire, c'est une autobiographie. En fait, l'intitulé de son spectacle s'appelle « Comment j'ai décolonisé mon corps ». Donc, elle a fait un travail de recherche sur les danses ancestrales algériennes de ses grands-mères. Et en fait, par rapport à ça, elle s'est retrouvée parce qu'elle était un peu perdue par rapport à la danse contemporaine. Et vraiment, ça l'a recentrée, ça l'a ancrée dans elle-même. Et donc, elle va nous proposer un récit. Et pareil, elle proposera un atelier collectif après. Après, il y a une compagnie tunisienne. C'est deux Tunisiens qui vivent à Marseille, qui vont nous proposer un travail sur l'identité et les frontières. C'est un duo, en extérieur aussi. C'est un très très beau travail qu'ils ont fait. Ils sont tous les deux DJ, danseurs, professeurs de hip-hop. Et donc, ça sera un beau travail aussi. Et ensuite, on enchaîne avec...
0: La scène ouverte.
2: La scène ouverte. Tu vas en redire deux mots, tu en as déjà un peu parlé.
0: Ah oui, j'aurais bien aimé en redire deux mots. Oui. En fait, ça va être une scène ouverte, comme je le disais tout à l'heure, qui sera accessible pour tout le monde et tous les arts, en fait. Comme tu l'as précisé, ça va être une scène qui va être à même le sol sur la place de Savonnières. Mmh. C'est ça, c'est ça. Donc, on aura possibilité, en ayant du son aussi, de faire intervenir des chanteurs, des slameurs, des danseurs, des poètes, Voilà, on a toute forme d'art, en fait. Mmh. Donc le but, c'est de faire passer le maximum de personnes. On s'était dit 5 minutes par personne qui voudrait passer. Je trouve que c'est pas mal, 5 minutes.
3: Bien, 5 minutes. Ouais,
0: ça permet d'avoir une scène, d'avoir du public et de pouvoir partager son art avec le plus grand nombre. En fait.
2: Exactement. Donc on peut s'inscrire dès maintenant.
0: Voilà.
2: Sinon, sur place, le jour même, on peut s'inscrire auprès de toi.
0: Après, soit tu t'en occupes directement ou bien vous me contactez.
2: Ouais.
3: On va rappeler à la fin de ouais. tout ce dont... Tous les contacts, ouais. Ouais. Et ensuite, John.
2: Ensuite, John.
3: Vous avez entendu un peu à la radio, non ?
1: Il y aura des trucs plus funky que ce que j'ai fait. Je peux préciser quand même. Je ne suis pas que des trucs sinistres.
2: Ouais. Et après, on termine par un DJ set avec Nino et Moonshot, qui est son groupe. jusqu'à l'aube, non, je crois pas.
3: Non, mais on est quand même dans le quartier chaud, qui était chaud de Toulon, hein. Nous les anciens, on peut le dire, hein. Quand même un petit Chicago, voilà, qui est devenu très propre et tout ça. Mais il y a une histoire aussi. Hein. Ah oui. Donc, il peut se passer des choses inattendues.
1: J'ai grandi, moi. Ouais, j'ai des anecdotes en pagaille.
2: Donc, bon, comme je disais, donc, le festival est entièrement gratuit. Pour nous, c'est très important qu'il sera gratuit pour que le maximum de personnes puissent y accéder.
0: Il y a juste l'atelier bâtique qui est à 10 euros, mais il faut le préciser parce que c'est du matériel quand même. C'est même pas 10 euros, c'est 10 euros pour l'achat du matériel.
2: Exactement. Merci de préciser. Absolument. Et après, il y a quand même une cagnotte en ligne pour nous soutenir parce qu'il faut quand même payer les artistes qui viennent, certains de Marseille, de Paris. Donc on a les hébergements, les défraiements à couvrir quand même. Donc vous allez sur laboratoirenewfar.com et vous cliquez sur Hello Asso. Vous cliquez sur Hello Asso et vous tombez sur la cagnotte. Donc voilà, j'ai oublié des choses.
3: Non, tu n'as pas oublié, juste pour dire qu'on est ravis à Radioactive, voilà, que tu puisses venir parler de ton travail et de ce que fait le laboratoire Niofar, qui est très important à Toulon et dans la région, puisque tu travailles aussi sur Marseille et à d'autres endroits. Donc pour toute information, renseignement, vous pouvez le contacter au 06 67 11 31 88. On espère que la collaboration avec Radioactive va continuer pour soutenir aussi tout le travail du laboratoire Niofar. Donc n'oubliez pas, festival visible invisible du 8 au 13 juin et sur Radioactive régulièrement, hein, on va continuer, t'es d'accord?
2: Avec grand plaisir.
3: Très bien, on vous annoncera bientôt la prochaine carte blanche du laboratoire de Pierre Ndoumbé et de ses collaborateurs acolytes, voilà, qui travaillent bénévolement, mais soutenu même.
2: Absolument.
3: Voilà, puisque tu ne reçois aucune subvention et que tu travailles avec ce qu'on te propose et ce que tu proposes également.
2: Mais merci à nos invités.
3: Et on rappelle aussi, de la houle. On est en fin d'émission.
2: On est en fin d'émission.
3: Bravo, Julia.
2: Merci, c'est bien d'être plusieurs. C'est ça. On a une petite franzine, une petite revue qu'on appelle La Houle, qui paraît quand on peut, de temps en temps. Et donc, le prochain numéro, comme je disais, portera sur le petit lexique. Mais sinon, on a les houles des mois précédents. Ça fait quand même un an. Donc, on a à peu près trois revues déjà. Donc voilà, ça sera disponible en juin pendant le festival. Sinon, vous pouvez le trouver dans certains endroits, dans certains cafés à Toulon. Et sinon, au Port des Créateurs, sinon. Sinon,
3: Au Pradé aussi,
2: exactement.
3: Merci Pierre.
2: Je pense que je n'ai rien oublié. J'ai oublié quelque chose, Julia?
3: Non, je pense qu'on est bon. On va pouvoir se dire au revoir.
2: On se dit au revoir et merci infiniment. Ouais. Encore.
3: Est-ce qu'on a un dernier morceau à écouter? Ou non, on n'a plus de dernier morceau à écouter, mais on peut se dire quand même que ce rendez-vous est important. Et j'aime bien ce que tu dis en disant que tu es artiste activiste, parce qu'on est actif là où on peut l'être.
1: Oui, exactement.
3: Et ça, c'est intéressant. Donc, de pouvoir se dire qu'au moment où on sévit, on pose une petite pierre à l'édifice de la réunion de tous et de la parole qui se libère à plein d'endroits.
1: Oui, il y a des rencontres étonnantes. Moi, honnêtement, je découvre quelque chose, je me demande pourquoi je ne l'ai pas découvert plus tôt. Voilà, une revue, une association active comme ça. On va se revoir.
2: Super, avec plaisir.
0: Alors, je t'avoue, quand je t'ai vu la programmation, c'était logique pour moi. Je lui ai dit, il y a John, c'est normal.
1: Non, mais je ne savais pas qu'il y avait ce genre d'initiative, en fait. J'étais un peu dans mon monde à moi.
2: Ouais, au comique
1: passé. Qui n'est pas, peut-être moins cérébral, mon monde en général.
0: Radioactive, rassemblez tout le monde.
3: Exactement. Vous aussi, vous pouvez soutenir auditeurs Radioactive sur Hello Asso pour nous soutenir, une radio bénévole et de plein de gens activistes de la culture et des bons moments passés ensemble aussi. On se quitte sous la plage prochainement. Ce sera le deuxième lundi du prochain mois. Je ne sais pas quel jour, mais je serai en compagnie de Julien. Merci Julien.
2: Merci Julien.
3: Et on se retrouve la prochaine fois, bientôt.
1: Merci pour l'accueil.
3: Merci beaucoup. Vous en prie. Vous êtes chez vous. Vite.

0: Vous êtes bien dans le bruit des planches, il y a changement de plateau et il y a beaucoup de monde dans les studios de Radioactive.
1: Vous êtes sur Radioactive 100 FM dans le bruit des planches, mais un bruit des planches qui va être légèrement écourté puisque nous avons beaucoup de monde sur cette radio et beaucoup d'activités que nous allons vous proposer. Est-ce que tu peux nous enchaîner avec le générique peut-être, Julien ? Nous recevons donc dans le bruit des planches le festival Fabriquer le théâtre avec Sylvie Rémy et Hugo Thierry. Et on reçoit aussi la compagnie Carabachine. Voilà. En la présence de Apolline Guy. Installez-vous, je vous en prie. Alors, c'est pour parler de votre prochaine actualité. On va commencer avec Apolline. Tu veux bien nous parler donc de ton parcours qui n'est pas solitaire, puisque tu as fait connaissance avec Manon et que tu as travaillé et que tu travailles avec elle.
2: Tout à fait. Donc, moi, c'est Apolline Guy. Je suis comédienne, metteuse en scène, scénographe, costumière à mes heures perdues, et j'ai monté la compagnie Carabachine avec mon associé ami et qui est aussi comédienne et metteuse en scène, Manon Flores. On s'est rencontrés dans nos années de fac à la faculté d'Aix-en-Provence, où on a toutes les deux suivi la formation de Dust en théâtre et puis après la licence art de la scène. Donc on s'est suivis, on a fait nos créations universitaires, donc c'est des moments de création avec des metteurs en scène et des metteuses en scène professionnels qui viennent mettre en scène des spectacles. Donc on a été ensemble dans ces premières expériences au plateau, on a aussi été élèves au Conservatoire d'art dramatique d'Aix-en-Provence, toutes les deux ensemble, on a tenté les concours des écoles nationales que nous n'avons pas eu, mais ça ne nous a pas découragés puisqu'on a décidé de monter notre activité professionnelle avec la compagnie Carabachine qui a vu le jour en septembre dernier, donc qui est toute récente.
1: Et qui a déjà de sacrées vues, puisque vous avez déjà joué pas mal.
2: Tout à fait, tout à fait. On a monté à l'occasion du festival Equinox, on avait déjà rencontré Radioactive à l'occasion. On avait monté un spectacle, notre première création qui s'appelle Chrysothémis ou la malédiction des Atrides. Et comme le spectacle, on l'avait monté pour le festival Equinox, on s'est dit qu'on voulait le pousser plus loin. Donc on s'est aussi inscrite au Festival international des arts de la rue d'Aurillac, puisque c'est un spectacle écrit et pensé pour les espaces publics et les espaces non dédiés, qui s'adapte autant en salle qu'en extérieur. Et donc, depuis ces expériences, on a joué un petit peu partout dans plein d'espaces. On a également participé à un festival international de théâtre au Maroc, à Tanger, où on a eu la chance de remporter le prix de la meilleure mise en scène pour,
1: et bravo.
2: Pour ce spectacle-là. Oui. Donc, plein d'aventures, plein de chouettes aventures avec ce premier spectacle. Et puis, on a également... souhaite intervenir davantage dans des établissements scolaires. Donc là, on a eu nos premières dates au collège Maurice Genevoix à Toulon. Mmh. Donc voilà.
1: C'est un spectacle qui s'adresse à des gens à partir de quel âge ?
2: C'est tout public. On l'a pensé tout public, mais c'est vrai qu'il est plus accessible à partir de 11 ans. Parce que voilà, il y a quand même des thématiques. C'est sur un chapitre de la mythologie grecque, donc tout n'est pas forcément adapté aux plus jeunes, mais il est vraiment ludique et accessible à toutes et à tous. Mais on l'a aussi pensé, il a une portée pédagogique parce que il porte sur la mythologie grecque et que c'est des thèmes qu'on aime bien développer aussi auprès de ces publics-là.
1: Et t'as de furieux personnages quand même,
2: oui,
1: hein, dans la mythologie grecque. Hein,
2: c'est ça, il y a de quoi faire.
1: Qui ont créé à leur image la société, paraît-il, mais dis donc. Voilà. Ça doit beaucoup amuser. Les profs d'histoire ne s'arrachent pas trop les cheveux, non, quand ils vous écoutent, non ?
2: Ça va, parce qu'on a quand même bien conservé le mythe. Après, on l'a déformé, actualisé pour que ça parle quand même aux générations à qui on s'adresse. Mm-hmm. Et on a aussi le souhait que le spectacle soit un petit peu vivant, que ça intéresse les plus jeunes. Donc, on l'a un peu bourré de références actuelle et puis Et puis, la spécificité du spectacle aussi, c'est qu'il est interactif. Donc, le public fait partie de l'histoire.
1: D'accord.
2: Et les élèves sont aussi, les élèves ou le public, de façon générale, est convié à venir sur scène avec nous, incarner des personnages. Donc, on les guide. Et voilà, ça crée vraiment une expérience tout ensemble. Et on le dit au début du spectacle, en fait, la fiction ne peut pas avoir lieu sans vous. Donc, il va falloir embarquer, que vous le vouliez ou non. Il va falloir qu'on force personne. Il n'y a pas de piège. Mais voilà, c'est vraiment un moment... très, très chouette et drôle. Et ça aussi, c'est comment donner l'envie du théâtre, ou non, ou non, aux élèves pendant les
0: interventions. Il y a des interros écrites, d'ailleurs, pendant la pièce.
2: Exactement.
1: Carrément. Et comment donc est né ce spectacle ? C'était l'idée donc de vous rassembler toutes les deux, de travailler, de chercher un outil de travail, en fait, au départ. Après, il y avait une affinité, certainement, mais...
2: Oui. On avait la chance de déjà savoir qu'on travaillait bien ensemble,
1: ouais.
2: Qu'on avait des envies communes, qu'on a le même registre un petit peu de jeu, parce qu'on a quand même beaucoup expérimenté le plateau ensemble, que ce soit à travers des ateliers, au conservatoire, pour les créations auxquelles on était déjà réunis au plateau. Et nous, c'est vrai que la mythologie grecque, c'est quand même le socle d'une partie du théâtre classique français, des textes que nous, on apprécie et qu'on a beaucoup travaillé de par notre parcours, mais qui ne sont pas forcément des textes évidents, qui sont souvent denses, qui font partie de la culture théâtrale française classique, mais voilà, parfois...
1: Avec une écriture qui n'est pas forcément entendable des petits, oui, effectivement.
2: C'est ça. Donc nous, on avait déjà envie de s'en emparer pour s'amuser, parce que c'est des histoires qui nous plaisent et qui sont dramatiques, enfin qui sont énormes. Et donc c'était un terreau très fertile pour venir chercher toute l'inspiration. Et puis voilà, l'envie de partager un peu... ces histoires-là avec des gens que ça n'intéresse pas forcément. Et puis l'intérêt du spectacle, on raconte cette famille très compliquée qui est cette famille des Atrides, c'est quoi cette malédiction, c'est quoi ce chapitre de la mythologie grecque. Voilà, si on sort du spectacle sans avoir retenu tous les prénoms, c'est pas tellement l'important. L'important, c'est vraiment d'avoir passé un bon moment et de s'être éclaté et d'avoir fait partie de ce truc très collectif de refaire l'histoire.
1: Très bien. Tu nous as apporté de la musique.
2: Oui.
1: Qu'est-ce qui t'inspire ? Donc, qu'est-ce que tu vas nous faire écouter, là ?
2: Alors, je spoil tous les titres.
1: Déjà un.
2: Ouais. Le premier, ce serait « La nuit n'en finit plus » de Petula Clark, qui est une musique qu'on écoute énormément avec Manon. C'est un petit peu notre rituel avant de monter sur scène. Voilà, donc pour s'échauffer la voix, on hurle les paroles de cette musique qui nous plaît énormément.
1: C'est parti avec Julien à la réalisation toujours.

0: des planches sur Radioactive pour parler de spectacles vivants en compagnie d'Apolline Guy de la compagnie Carabaccin.
1: C'est moi.
0: Voilà, et Manon Flores qui n'est pas présente mais qui est présente avec nous dans ton cœur et dont tu parles justement parce que vous êtes deux dans cette compagnie.
2: Oui.
0: Donc, Pétula Clark à fond avant d'entrer sur scène. Et après, c'est quoi le rituel ?
2: Le rituel, c'est... On se... Évidemment, tout le travail du corps parce que, mine de rien,

0: faire. Très bruyant aussi, donc l'échauffement vocal est particulièrement important, d'où Petula Clark, pour l'articulation, pour chanter en grand et surtout le plaisir. Nous, c'est un truc qu'on se répète beaucoup avant de rentrer sur scène, c'est on se fait kiffer, il faut partager l'envie et tout le plaisir qu'on a à jouer pour donner aussi envie aux autres, parce que c'est interactif, donc voilà, et que rassurer les gens que ça va bien se passer, qu'on mène le bateau et que c'est génial. Voilà, qu'est-ce qu'on a comme autre petite...
1: Non, mais c'est déjà bien, ça. Et donc,
0: tradition.
1: Moi, je vous ai connu, vous étiez en train de travailler le deuxième spectacle, déjà.
0: Tout à fait.
1: Parce que donc, le premier tourne, tu as d'autres dates, tu as des dates, là, il vient de jouer au Terrier, donc,
0: oui.
1: Cette année.
0: Oui.
1: Terrier, donc, la salle anciennement café-théâtre, café 7e vague à la Seyne-sur-Mer, donc 7 rue Kléber. Et vous l'avez joué là-bas. Et maintenant, il tourne. On pourrait le voir où ?
0: Alors, on sera présente au festival Poésie au Pays des Lavandes, mené par l'association Poètes des Hautes-Terres, donc dans les Alpes de Haute-Provence, le 24 juin. Donc, il y a toutes les informations. Si vous allez chercher Poètes des Hautes-Terres, il y a toutes les informations. 24 juin, à 21h, il me semble, à Puy-Moisson. Autrement, on sera également présente au Festival international de théâtre de rue d'Aurillac cet été, donc qui se déroule du 19 au 22 août. Et on sera présente avec nos deux spectacles, donc le premier Chrysothémis ou La Malédiction des Atrides, et notre nouvelle création qui jouera donc sa première là-bas au festival. Donc le deuxième spectacle s'appelle Ratatac. C'est un spectacle jeune public qui a aussi été écrit pour jouer dehors, mais qui s'adapte vraiment à tout type d'espace. Et donc voilà, donc on a beaucoup travaillé aux voûtes. À Toulon. Et on a aussi une résidence, on a eu la chance d'avoir une résidence au Badaboum Théâtre à Marseille pour ce projet-là, donc qui est plus jeune public et qu'on aimerait bien faire tourner dans des établissements scolaires plutôt primaires. Voilà.
1: Très bien. Alors, parle-nous de ce spectacle. C'est venu de quoi, l'idée ?
0: On voulait proposer une fiction, donc c'est encore un texte qu'on a écrit. Enfin, les deux spectacles qu'on a, c'est nous qui avons...
1: C'est une écriture de plateau que vous faites.
0: C'est une écriture plateau, avec quand même pas mal de textes qui viennent donc se mêler à ça. Donc là, pour le deuxième, on avait vraiment un moment écriture-fiction. Qu'est-ce qu'on veut raconter ? Qui sont les personnages ? Et donc, les personnages, c'est Sacha et Charlotte, deux rats d'égout, qui sont au service de Sa Majesté, la reine des rats, Déborah, qui en fait est un grand despote qui leur demande d'aller chercher un maximum de déchets tous les jours. Et puis un jour, elle organise un concours et il faudra qu'une des rates du royaume rapporte le plus de déchets possible. Et comme quoi, elle pourra après se goinfrer dans le garde-manger royal. Donc, appâtée par le gain, Sacha et Charlotte se mettent en quête de ramasser énormément de déchets. Et puis en fait, elles vont se rendre compte, elles vont tomber sur une... Bon, il y a plein d'épreuves. Et puis elles tombent sur une poubelle magique qui va leur... réveiller un petit peu la conscience pour dire là ça va pas, enfin les rats et les poubelles ont des missions, une mission commune, c'est de limiter ou au moins d'essayer de stocker un petit peu les déchets, la reine ça va pas, enfin voilà, donc c'est les thématiques après qui sont déployées, c'est sur la surconsommation, l'environnement, l'amitié, la révolte et la révolution évidemment.
1: bien sûr.
0: Très bien. Et donc voilà, donc les deux personnages de Sacha et Charlotte sont incarnés par Manon et moi. Mmh. Et ensuite, les personnages de la reine des rats et les poubelles et d'autres personnages qui interviennent au cours de la pièce, ils interviennent par le son. Et donc, on a un créateur sonore sur ce projet avec nous qui s'appelle Lucas Schomburg, qui a vraiment signé la création sonore du spectacle en inventant les personnages avec nous, les voix. Et donc, c'est vraiment rythmé par le travail du son. Puisque jouant dans des conditions où il n'y a pas forcément de quoi installer la lumière, c'est toute une dimension sonore qui est déployée.
1: Qui est scénographique, quoi, du coup.
0: Voilà, c'est ça.
1: Ok,
0: exactement.
1: Très bien. Et ce sera encore dans un lieu, donc là, à l'extérieur ?
0: Oui.
1: Enfin, Aurillac, il y a quand même... Pour Aurillac, il y a quand même des préaux, des choses prévues, ou vous êtes vraiment...
0: Tout dépend de l'emplacement qui nous est attribué, et ça, c'est un petit peu le loto. Donc,
1: et oui.
0: On saura bientôt. Mais pour l'instant, on ne sait pas encore. C'est des surprises.
1: Okay.
0: Mais on s'adapte.
1: Et donc, il sera pas vu avant Aurillac, ce spectacle ?
0: A priori, non.
1: D'accord.
0: À moins que, par chance, parmi les auditeurs, il y ait des programmateurs et programmatrices qui
1: seraient
0: particulièrement intéressés.
1: En tout cas, il y a souvent du corps enseignant aussi, tu vois. Donc,
0: oui.
1: Si quelqu'un veut tester la compagnie Karachin, et si Karachin est bien disposée pour...
0: On est prête.
1: Vous êtes prête, très bien. Et alors, pour ce spectacle, et puis pour les autres en général, mais pour cette festival Aurillac, vous lancez une cagnotte.
0: C'est ça. on a lancé une cagnotte parce que c'est vrai que l'année dernière, on a réussi à partir et à se rembourser un peu les frais qu'on a pu mettre dedans

0: avec ce qu'on a gagné à Aurillac, mais ça reste un festival qui est à la charge des compagnies. Donc en totale autoproduction, nous on a une compagnie qui est très jeune, on n'a pas encore reçu d'aide ou de subvention. Donc on a réussi à vendre des dates du premier spectacle qui permet un peu de renflouer les caisses, mais on voulait, comme on part avec les deux spectacles, c'est beaucoup plus important comme travail là-bas. Et on a besoin un peu de cette visibilité qu'offre Aurillac pour permettre de, on espère, faire vivre les spectacles par la suite. Donc on a lancé une cagnotte sur Hello Asso. Si voilà, si des personnes souhaitent soutenir
1: Comment
0: la
1: la trouve ta
0: compagnie
1: cagnotte?
0: Carabatchine, alors
1: Carabatchine,
0: vous
1: voilà.
0: tapez la compagnie Carabatchine, comme ça s'entend, Carabatchine, et normalement compagnie Carabatchine à Aurillac, vous trouverez ça. On tombe assez rapidement dessus. Sinon, sur nos réseaux, donc on a Facebook, Compagnie Carabatchine, et sinon le compte Instagram de la compagnie, CIE.Carabatchine. Pareil, il y a toutes les informations, tous les liens. Sur YouTube, il y a le teaser de notre premier spectacle. Voilà, c'est l'instant pub. Allez checker
1: Non,
0: si ça
1: mais
0: vous donne
1: c'est
0: envie.
1: très important parce qu'effectivement, on a besoin de soutien des uns et des autres, bien sûr des subventions, mais aussi du soutien des uns et des autres pour créer justement des événements
0: Oui.
1: particuliers. Et partir à un festival, ça a un coût.
0: Oui.
1: Donc c'est important que vous soyez au mieux durant son festival, que vous puissiez manger, dormir, puis vous payer parce que vous êtes des artistes.
0: Et oui, et qu'on ne vient pas seul, on a la chance d'avoir des techniciennes qui partent à l'aventure avec nous.
1: Très bien.
0: Donc une pour chaque projet, et puis d'autres qui viennent aussi soutenir parce que ça implique aussi le
1: La
0: fly,
1: diffusion,
0: la
1: voilà.
0: diffusion, être au rendez-vous pro, soutenir un petit peu, faire les déplacements, puis on change d'endroit pour chaque spectacle. Donc c'est 4 jours, mais 4 jours bien intenses, mais qu'on a hâte d'y être en tout cas.
1: Ben, on a hâte que vous y soyez bien et puis que vous veniez nous en parler après, débriefer ce moment
0: Avec grand
1: et
0: plaisir.
1: puis qu'il y ait des dates dans la région. C'est tout ce qu'on vous souhaite pour qu'on puisse vous voir plus régulièrement. En tout cas, bonne arrivée et longue vie à la compagnie Carabatchine, Apolline Guy et Manon Florès.
0: Merci, c'est ce qu'on se souhaite. Merci beaucoup.
1: Je t'en prie. Et festival, on parlait de festival justement, ben on est en présence de deux festivaliers, organisateurs et comédiens, donc Hugo Théry
2: Bonsoir.
1: et Sylvie Rémy, voilà,
0: Bonsoir à
1: qui viennent
0: tous.
1: nous parler de leur création, de leur bébé qui était un festival qui existe depuis.
2: 2 ans, ça a
1: Voilà,
2: commencé
1: c'est
2: l'année dernière.
1: très bien, donc tout neuf.
2: Yes, absolument. Alors nous, on est basé dans la ville de Hyères-les-Palmiers, il n'y en a plus beaucoup, mais quand même, dans un très très beau lieu qui s'appelle la Villa Magdala. C'est une ancienne bâtisse qui a été habitée par l'aristocratie anglaise lors des villégiatures qu'il y avait au 19e siècle. Et depuis, on va dire, 5-6 ans, elle a été reprise par la propriétaire qui s'appelle Marie-Madeleine Lessana. Et en fait, elle veut que ce lieu soit ouvert maintenant aux Hyéroises et Hyérois, et puis tous ceux qui souhaitent descendre, des Parisiens, des gens de la région, et y faire de l'art, quoi, parce que c'est vraiment sublime. Il y a un parc avec beaucoup, beaucoup d'hectares, avec des arbres de rare essence, des bassins. C'est vraiment un lieu idyllique. Et moi, je l'ai rencontré, ce lieu, je l'ai découvert en allant voir un ami qui faisait, Axel Champlois, une exposition de peinture et de dessin. Et en fait, en tombant amoureux de ce lieu, j'ai dit, mais attendez, il y a plein d'art, mais où est le théâtre, quoi? Le théâtre était absent, alors qu'il y avait déjà une belle liste d'ateliers à l'année et tout ça. Et donc, du coup, j'ai fait la remarque à la propriétaire en disant, ça serait super, le lieu est incroyable quand même, il faudrait faire du théâtre ici. Et elle m'a dit, bah, carte blanche, on y va, il faut faire un festival de théâtre en plein air, donc lancez-vous, quoi. Et ce serait sur l'été 2024. Et ça, c'était la veille de Noël 2023. Donc du coup, on s'est dit, oh là là, vite. Et c'est là que j'ai fait appel à Sylvie, qui est
1: Que
2: la
1: tu connais
2: personne
1: depuis très longtemps.
2: depuis... J'ai commencé le théâtre à l'âge de 4 ans et demi. Aujourd'hui, on s'est fait la remarque que ça fait 21 ans qu'on se connaît, c'est une aventure de théâtre. Jean-Luc Lagarce dit la famille choisie.
1: Oui.
2: Bah, c'est lui, c'est ça. Il y a une famille de sang et il y a une famille choisie. Et c'est celle qui m'a donné cette passion, cet amour et qui m'a dit que la vie, ça pourrait être aussi ça, la poétique et tout ça. Donc on est ensemble. Et donc c'était chouette de pouvoir créer à deux. Donc l'année dernière, on a monté J'en ai rêvé. C'était le premier spectacle qui a eu lieu dans cette Villa Magdala. C'était une espèce de déambulation poétique avec plein d'anciens élèves de la compagnie des petits bonhommes que Sylvie avait, qui aujourd'hui sont danseurs sur Paris, circassiens, qui font du conte.
1: Ils ont beaucoup ont continué de, parmi les élèves que vous avez formés, c'est ça, c'est dingue.
3: Oui, ils ont eu la chance de continuer, parce que c'est une chance de pouvoir vivre de son art. Mmh. Et en plus, ce qui était fabuleux, c'est que c'était des jeunes de ce vivier-là. Hugo parle de son âge, 25, mais quand vous rassemblez des jeunes et que vous êtes toujours en lien avec leur parcours, bah, le titre était déjà donné, j'en ai rêvé. Mm-hmm. Quand ils étaient petits, je me suis dit, bon, ça serait bien qu'ils continuent un jour, quoi. Mm-hmm. Et c'est notre histoire aujourd'hui, pour la deuxième édition à la Villa Magdala, dans cette deuxième édition qui s'appelle « Fabriquer le théâtre », l'idée, c'est de faire de la création pure. Donc, rebelote à Noël, comme quoi le Père Noël passe toujours par là. Hein. La deuxième année, Madame Lessana, Marie-Madeleine, dit tout de go, est-ce que tu aurais une proposition pour cette année? Donc moi, tout de go, je dis oui. Quand je dis le 6 juin, pourquoi pas? Elle me dit, ah bon, le jour du débarquement? Ben oui. Et puis avec qui t'as partenaire? Ben oui, bien sûr. Donne-moi le titre, pièce manquante. Ça s'est fait exactement comme ça.
2: Mon... Mais moi, j'étais pas au courant. Hein,
3: mais parce que il y a eu l'histoire. Ouais, l'histoire est très très belle, si je peux me permettre, Hugo.
2: Vas-y.
3: L'histoire est belle parce que, comme il vous l'a dit, voilà, il avait 4 ans quand il venait au cours de théâtre Les Petits Bonhommes ailleurs. Et en fait, moi, après mes études de théâtre, j'ai eu envie de repartir sur autre chose. On s'épuise beaucoup dans l'art quand on n'est pas nourri, vous le savez. Mmh. Et puis écrire et composer. Moi, à l'époque, j'avais 120 élèves à l'année. Donc, il y a quelque chose qui s'éprouve. Mmh. Voilà. Et donc, je repars sur des études de dramathérapeute, donc à Montpellier. Et je me forme. Et à l'issue de ces études, il faut passer ce qu'on appelle une monographie à mémoire. Donc, moi, je dis, mais moi, je ne peux pas écrire petit 1, petit 2, petit 3. Je suis trop foutraque pour ça. J'ai besoin d'écrire une pièce de théâtre. Mais allez-y. Donc, j'ai passé mon mémoire avec ça. Et je l'ai appelée pièce manquante. Et donc, il y a 10 ans, j'écris ça. Et j'ai passé mon mémoire de dramathérapeute au mois de juin, le 9 juin 2016. Donc, c'est extraordinaire. Ah ouais. Et après, elle est dans un tiroir. Donc, de temps en temps, je lui fais prendre l'air un peu, comme ça, histoire de me dire, ça serait bien. Hein, ouais. J'en ai rêvé aussi, ça serait bien. Et effectivement, Hugo, il a tellement dit, dont je vais le paraphraser, mais c'est, voilà, c'est un enfant, c'est le troisième. Et c'est vrai qu'on est toujours resté en lien, parce qu'il a un parcours... magnifique, peut-être, dont il aimera parler personnellement.
1: Oui, j'aimerais bien qu'il
3: Il va en parler, mais c'est vrai que cette pièce manquante, c'est avec lui qu'elle s'est réécrite par rapport à l'écriture de 2016 dont je viens de parler, parce qu'elle était écrite justement, j'allais dire, à plat. C'est-à-dire que là, maintenant, elle est réécrite depuis janvier pour que les personnages prennent vie. Et puis, aujourd'hui, il y a une très belle formule qui dit... C'est pas la mienne hein, qui dit l'élève dépasse le maître, mais j'ai jamais été un maître. J'étais peut-être la maîtresse, allez savoir. La gentille maîtresse, parce que j'avais beaucoup d'enfants à l'époque, les petits bonhommes. Hein. Mm-hmm. J'avais plus de 120 et c'était des enfants. Et puis après, des adultes. Mais c'est vrai qu'aujourd'hui, je bénéficie de tout ce qu'Hugo a appris dans sa formation. D'ailleurs, que moi, j'écoute, j'apprends et je trouve ça très beau, très noble au théâtre de se dire, bah, voilà, on peut revenir à ses premiers pas. Donc c'est l'histoire des pièces manquantes, la mise en abîme là. On joue la pièce manquante, mais il se passe des choses entre nous. Et quand on est férus de théâtre, on sent qu'il se passe quelque chose à l'arrière du texte. On sent que les comédiens ont une histoire qu'ils apportent en jouant. Ça, je trouve ça assez merveilleux.
1: Ben, tu vas nous parler de ton parcours, oui, Hugo, parce que tu es un enfant du pays, même si tu travailles essentiellement à Paris. Tu es quand même un enfant d'ici et tu reviens régulièrement. Ta famille de cœur et de sang est ici. Donc, parle-nous un petit peu de ce parcours.
2: Ben, moi, j'ai commencé le théâtre à 4 ans et demi avec Sylvie au Petit Bonhomme, jusqu'à mes années collège. À mes années collège, j'ai rejoint la compagnie de l'Écho, qui est basé au Théâtre de Nîmes, ailleurs, où j'ai suivi les cours de Fanny Prospero.
1: C'était
2: assez génial, on l'embrasse. Ouais. Et c'est là qu'on s'est rencontrés, Sophia.
1: Oui, je l'avais remplacée quelques fois.
2: C'est très fort quoi, de voir qu'en fait, tout un lien, ces connexions-là qui se font et qui perdurent dans le temps, moi je trouve ça magique. Et ensuite, j'ai rencontré Peggy Mailleux et Xavier Redia, et je suis rentré au Conservatoire Régional de Toulon, TPM, où j'ai fait mon cycle 2 et mon cycle 3. J'ai passé mon bac littéraire à Maintenon. Et après le bac, je me suis dit, bon, qu'est-ce que je fais? J'avais des bons résultats à l'école, du coup, avec Parcoursup, j'étais pris à Hippocagne-Cagne, à Louis-le-Grand à Paris, donc une grosse institution. Et je me suis dit, non, en fait, j'ai peur de pas perdre du temps, mais de pas être épanoui, en fait. Et ce feu à l'intérieur qu'il y avait du théâtre, je me suis dit, si pendant 2 ans, il est un peu de côté, c'est pas bon, quoi. J'ai envie de... Et me voilà inscrit au cours Florent en comédie musicale, parce qu'en fait, j'avais fait un stage donc, l'été de la terminale, et le directeur artistique de la comédie musicale, qui s'appelle Michel Durand, m'avait dit, il faut absolument que tu viennes et tout ça, parce que tu auras du théâtre, 9 heures par semaine, tu auras 9 heures de danse classique, jazz, hip-hop, contemporain, claquette, tu auras du chant, du solfège, et en fait, là, je me suis dit, c'est cool, quoi, pour être vraiment complet et savoir un peu tout manier, quoi, parce que c'est hyper important aujourd'hui.
1: Pour toi, comme pour Apolline et Manon, le corps est hyper important.
2: Le corps est, ouais, c'est crucial. J'ai l'impression qu'il y a quelque chose qui rentre comme ça quand il y a des personnages qui sont plus grands que nous, entre guillemets. Je me dis que c'est par le corps qu'on peut rentrer. On peut trouver une similitude dans une démarche, dans quelque chose, dans une posture. Et c'est aussi par le corps que des fois, face à des textes, comment lâcher prise. On en parle dans le spectacle, comment lâcher prise. Mmh. Et c'est vrai que des fois, c'est par une détente du corps que ça arrive. Des fois, on est face au texte, on ne sait plus, on dit par quel bout le prendre. Là, c'est la cinquième fois que je relis ma scène, ça n'avance pas. Et en fait, ça va être par le corps, en bouleversant un tout petit peu ses habitudes.
1: Ses appuis, parfois, une marche.
2: Exactement.
1: Et à notre époque, Sylvie, si je peux me permettre, nous, on lui disait soit tu fais de la danse, soit tu fais du théâtre, soit tu fais du chant. Encore maintenant, c'est bien parce qu'on sait que les élèves, enfin les apprenants en tout cas, ont besoin, on a besoin de tout en même temps. Quoi.
2: De décloisonner tout ça. Parce que c'est essentiel. Et puis, dans les conservatoires, maintenant, c'est génial de pouvoir créer du lien avec des gens qui font que de la danse et de leur apporter du théâtre ou des musiciens. Et il y a beaucoup plus de projets pluridisciplinaires. Et ouais, c'est hyper riche, quoi.
1: Donc, tu fais le cours Florent. Donc, tu rencontres de grands metteurs en scène, quand même.
2: De grands metteurs en scène. Julie Brochaine, qui était directrice du Théâtre National de Strasbourg. Tatiana Spivakova aussi, qui est une exceptionnelle personne et metteuse en scène. Hélène Babu aussi et Thibaut de Montalembert qu'on a vu dans la série 10%. Et donc ouais, c'était chouette, c'était du lourd. Ça fait drôle d'arriver petit gamin du sud de 18 ans qui a aucun repère parce que pas de famille, pas d'amis, rien. Et de sauter dans ce grand bain là et aussi prendre un peu une claque parce que quand on sort de hier du conservatoire, on n'est pas beaucoup, tout le monde s'aime bien et tout. On pense, on croit qu'on a un petit niveau et on arrive là-haut et rah ! Mais ça fait du bien parce que ça apprend l'humilité et tu te dis, ok, là, tu vas pouvoir rebâtir pierre par pierre et construire quoi, quelque chose. Après le cours Florent, 3 ans, je suis rentré sur concours au conservatoire de Paris. Et ça, c'était exceptionnel aussi parce que ça ouvre la porte à des masterclass et des stages avec des metteurs en scène des grandes scènes nationales comme l'Odéon, la Comédie Française, le Théâtre de la Colline et tout ça, où j'ai fait des très belles rencontres, dont Isabelle Lafont, qui fait aussi partie de la programmation du festival à la Villa Magdala depuis 2 ans.
1: C'est un jeune reconnaissant.
2: Exactement. Et on se retrouve là hier, alors qu'elle est parisienne, c'est parce qu'elle connaît la propriétaire et qu'elle m'a eu comme prof, donc les liens font. Il y a Nora Krief aussi qui est à l'affiche et qui sera aussi à l'affiche. Donc en fait, tout ce petit monde-là se retrouve dans le sud. Je sors du conservatoire avec une peur folle de ne pas avoir de travail, en me disant c'est compliqué et tout. Je m'inscris à la Sorbonne en théâtre à Paris, pour pouvoir me dire si des journées sont un peu vides ou quoi, pour m'occuper en théâtre. Et en fait, c'est là que tout commence, on va dire.
1: Je vais te faire résumer un petit peu pour qu'on puisse continuer à parler du festival que vous proposez, mais tu as joué avec...
2: J'ai assisté et joué, ça s'est fait comme ça, dans cet ordre-là, avec Olivier Py, que j'ai rencontré au Théâtre du Châtelet. J'ai été son assistant, puis quand il m'a vu remplacer des gens en répétition, il m'a dit « il faut que tu joues ». Donc il m'a donné un rôle et je le remercie infiniment, c'est une de mes plus belles expériences. Le jour, c'était le 7 mars, le jour de mes 24 ans, au Théâtre du Châtelet, Peer Gynt, une pièce de 5 heures d'Ibsen, magnifique. Et après ça, il y avait Clément Hervieux-Léger ce soir-là dans la salle, qui est le nouvel administrateur général de la Comédie Française. Et quelques mois après ça, il me propose une rencontre. Et prenant la tête du Français, il me dit que ça serait chouette que je sois à son tour, assistant avec la compagnie des petits chants, qui est sa compagnie de chœur, pareil avec sa famille choisie. Et on monte Nous les héros de Jean-Luc Lagarce, qu'on va jouer au Bouffe du Nord, qu'on a joué et partout en tournée en France dans des belles scènes nationales. Donc, du coup, c'est vraiment deux grands monsieur du théâtre
1: qui m'ont repéré.
2: Voilà, et puis surtout, j'ai appris tellement avec eux qu'aujourd'hui, Sylvie, des fois, me dit comment ce rapport au texte et tout, parce que c'est quand même des gens qui sont très très forts sur les textes et qui ont ce sens-là de la direction du plateau et tout ça. Et en fait, on apprend tellement sur la formation, c'était génial. Mais je trouve que par rapport au regard englobant de tous les métiers du théâtre que sont la création sonore, la mise en corps, la musique, la scénographie, les costumes. Tu te dis vraiment, avec ces gens-là, ils ont encore ce savoir et ce respect de tous ces métiers qu'il y a autour et que des fois, on a tendance à oublier. Et en fait, c'est vraiment... Le jeu, c'est au même niveau que tout ça. Mmh. Et c'est ça que tu te rends compte qui fait passer à un grand spectacle. Mmh. Avec des gros moyens, hein, dans ces grosses structures. Mais en tout cas, ils m'ont donné ce truc-là, cette conscience des petits détails qui font que, mis bout à bout, ça fait de belles choses.
1: On peut dire quand même, puisque moi je vous ai entendu au VOOT, tu parlais de son, que vous avez travaillé très vite avec le créateur sonore. C'est bien aussi d'être à ce niveau-là du travail, en fait, quand on est en création.
0: Tout à fait.
1: C'est du luxe, mais en même temps, c'est essentiel.
0: Ça se crée avec, quoi. Voilà. C'est partie composante. Enfin, ouais. Ça compose entièrement le spectacle, quoi. On parle des métiers autour, mais en fait... On dit autour parce que c'est la partie pas toujours visible, mais c'est avec.
1: On va faire juste une toute petite pause musicale et puis on reparlera de votre festival. Tu nous annonces ?
2: Oui, Ritornerai de Bruno Lozzi.

0: Dans le bruit des planches sur Radioactif, au parler du spectacle vivant, nous étions et nous sommes toujours, parce qu'elle reste présente, à Pauline Guy, compagnie Carabacci. Nous parlons en ce moment avec Hugo Théry et Sylvie Rémy qui nous présentent le festival Fabriquer le théâtre. À la Villa Magdalena, à Hierre.
1: Magdala.
2: Montée de Costebelle, à Hierre.
0: Excusez-moi.
2: Il n'y a pas de problème.
0: Et donc, qui aura lieu, qui commence le 6 juin. Mais que viens-tu de m'apprendre, Hugo ?
3: Eh ben, on l'a appris juste avant de prendre l'antenne, le spectacle est complet.
0: Eh ben alors ?
3: Trois semaines avant de jouer, on a cette joie-là.
0: Bravo.
3: Donc c'est bien parce que souvent les gens disent « Oh, le public dans le sud, l'Irois, ils sont pas trop portés culture et tout ça. » C'est pas vrai. Quand les gens sont férus de cela, ils demandent que ça. Et quand on lit des beaux lieux, avec des beaux projets, des belles personnes, ça crée comme ça de superbes assemblées. Et il faut à tout prix maintenir cela et le faire, et encore, et encore, et encore.
0: Bien sûr.
3: Donc nous, on est complet le 6 juin.
0: Mais la particularité de ce festival, c'est qu'il n'a pas lieu qu'une date.
3: Exactement. Plutôt que de le faire en condensé, comme beaucoup de festivals, on le fait sur la saison de l'été. Et en fait, on étalonne les pièces comme ça dans le temps, parce que ce n'est pas un lieu qui est propice au théâtre. Donc du coup, ça demande aussi des répétitions dans les lieux. On ne peut pas enchaîner comme ça plusieurs spectacles, parce qu'on aime à jouer dans différents cas. Donc pour déplacer une régie et tout ça, ça prend du temps. Et puis même, l'idée, en fait, c'est de... Pour des gens qui ne seraient pas là, des fois on dit « Ah ben voilà, le festival il est sur une semaine, ah je ne suis pas là, je suis en vacances, il y a le bac, il y a le gala de ma fille et tout ça ». Là, au moins, si vous ratez un rendez-vous, vous pouvez le mois suivant, donc là, nous c'est le 6 juin, il y aura Nora Krief le 20 août avec les sonnets de Shakespeare, qu'elle a joué à la Colline et ailleurs à Paris, au Rond-Point, et qu'elle vient jouer ici à Hier. Et Isabelle Lafont sera le 12 septembre, c'est un samedi, à la Villa, pour terminer en fait cette deuxième édition. En fait, on fait comme ça à chaque fois sur trois rendez-vous. Ça permet aux gens qui découvrent le lieu de se dire ah ben super, j'ai le temps d'en parler à d'autres amis, aussi laisser décanter le spectacle qu'ils viennent d'ingérer, d'en voir un direct le lendemain. Et voilà, après, c'est un festival qui est assez modeste, on commence, donc il y a peu de moyens, pour l'instant, pas trop, voire quasiment pas de subventions et tout, ça serait chouette qu'un jour ça s'ouvre à plus grand, mais en tout cas, avec les moyens qu'on a, on fait ça, on a fait ce choix-là, détaché sur le temps.
2: Oui, pardon. Je peux ?
0: Bien sûr.
2: La spécificité, c'est de se dire aussi que le lieu de la Villa Magdala est un lieu ouvert aux Hierrois, parce que c'est ouvert toute la semaine. Et les gens peuvent y aller pour aller voir les expositions qu'il y a. Mais c'est un lieu in situ aussi qui bénéficie d'un parc, comme l'a dit Hugo tout à l'heure. Donc nous, on joue dehors. Donc jouer dehors, tu sais ce que c'est parce que tu vas jouer dehors. C'est utiliser, comme on l'a fait l'année dernière, les lieux. L'année dernière, on a créé notre spectacle à partir des lieux. Et là, cette année, on installe avec Hugo et une équipe régie un plateau et on s'installe vraiment avec nos moyens à nous, puisqu'on a décidé de le jouer aussi avec des micros parce que... Là, si on est complet, n'est-ce pas ? On va accueillir 120 personnes, donc il faut que les dernières personnes puissent nous entendre aussi dans un extérieur. L'extérieur est propice aussi à ce cadre-là de fabriquer le théâtre. Ça, je trouve ça super intéressant.
3: On peut avoir des partenaires de jeu comme des grillons, des cigales et tout
2: ça.
0: Bien sûr, parfois c'est le vent aussi.
2: Je préférerais moins quand même.
0: Non, je ne vous souhaite pas le vent. Hein. Je sais que ça, c'est dans les micros, c'est vraiment particulier.
2: Oui, tout à fait.
0: Est-ce que vous pouvez nous lire un extrait du spectacle
2: avec plaisir.
0: Puisqu'il a été réécrit. Tu parlais
2: il a
0: de
2: été réécrit, pièce manquante.
3: Absolument. Il est affaire de mise en abîme d'un spectacle en création. Donc à l'intérieur de cette composition théâtrale, l'autrice puis l'actrice progressent par touches. Elles empruntent plusieurs voies d'accès. Au singulier, elle a enfin fini d'écrire la pièce. C'est l'histoire d'un frère et d'une sœur, Paul et Alice. Bon, je vous préviens, au plateau, ça risque d'être un passage un peu délicat, parce que la comédienne, elle s'entête à jouer un dialogue avec un personnage qui pour l'instant est absent. La pièce manquante. C'est absurde de faire ça.
2: J'étais un peu fragile, non, sur mon texte. Alors, c'est pas évident d'interpréter deux rôles à la fois. Et Paul et Alice, non? On a compris quand je faisais les deux rôles. Parce que d'ailleurs, si vous pouviez m'aider un petit peu pour la deuxième partie, ça me soulagerait. Ça rendrait le spectacle un peu plus vivant. Et puis le public aimerait bien, non?
3: Ah non, c'est pas mon rôle de faire ça.
2: Oh, un petit peu quand même. Juste histoire d'eux. Voilà, la suite c'est à venir.
0: Oui, bah, la suite à venir c'est complète. Donc on vous souhaite, voilà. On vous souhaite quoi ? De pouvoir jouer dans d'autres lieux.
3: Ouais, ça serait génial. En fait, on n'est que deux au plateau. C'est aussi un choix aujourd'hui important parce que dans le sud, pour des plus petites structures et tout ça, et on a une scénographie qui est légère, donc ça nous permettrait de jouer. Donc l'extérieur, là, on va le tenter. Mais je pense que c'est un spectacle qui est très propice aussi, qu'on pourrait faire un vrai travail, et c'est le moment de les citer. Thierry Paturé qui signe une très belle scénographie et une création lumière. Donc si un jour on joue dans un intérieur, on pourrait étoffer ça, ce travail-là de la lumière. On a Colline Lamanty-Richard qui s'occupe de la création sonore, et Virginie Théry au costume. C'est une affaire de famille.
0: C'est très bien. C'est très,
3: voilà.
0: Très bien.
3: Donc oui, on est ouvert à toutes les propositions. Nous, on peut bouger. Il n'y a pas de souci. Je descends de Paris. Donc on peut facilement prendre la voiture pour faire.
0: Mais on vous le souhaite aussi. Très bien. Comment est accueilli justement le festival dans le coin ? Alors vous venez de dire que c'était complet pour le 6, mais les autres dates sont encore ouvertes. Où est-ce qu'on peut acheter ses places ? Comment ça se passe ?
3: Exactement. Il y a le site de la Villa Magdala. Il y a la réservation par mail qui est possible à contact@villamagdala.fr. Et puis il y a toute l'actualité sur la page Instagram de la Villa Magdala. Sur les nôtres personnels, à nos noms, on riposte aussi les différents artistes et rendez-vous qu'il va y avoir. Donc vous pouvez suivre tout ça. Pour vous dire comment ça a été reçu, l'année dernière, c'est la première fois. On n'avait pas de com, on a juste eu un article de Varmatin qui est sorti à une semaine de la première. Et on a joué trois fois dans la journée parce que c'était complet. Et on a fait 120 personnes, 100 personnes, 95 la première journée. Et Isabelle Lafont avait fait 80-90 et Nora Krief plus de 200 pour le troisième rendez-vous. Donc, c'est le bouche à oreille qui a fonctionné chez Rierroi. Mais c'est à souhaiter qu'un jour ça s'ouvre vraiment et qu'il y ait une com. Parce que c'est génial, on ne se rend pas compte de la chance d'avoir déjà des jeunes super bien émergents. Jeunes et moins jeunes, mais des gens en fait qui sont là et qui font le métier, qui font le terreau, tu le sais bien avec l'émission et tout ça,
0: c'est hyper important.
3: Et des jeunes qui sont partis d'ici par manque de structure pour jouer et tout, qui du coup, comme moi, ont tenté l'aventure ailleurs, mais c'est trop important pour nous de revenir et je pense qu'à l'avenir, il faudrait développer tout ça encore plus, quoi, parce qu'il y a le public
2: Je pense que ça va se faire.
0: On le souhaite en tout cas. On vous remercie. Enfin, c'est Julien à la réalisation.
2: Merci Julien d'avoir
0: participé à cette émission du Bruit des Planches qui a lieu normalement le deuxième lundi du mois. Et puis là, qui a eu lieu ce lundi-ci.
2: Merci de ton accueil. Très agréable. Et puis de la rencontre aussi.
0: Oui, super compagnie à suivre, compagnie Karabatchine.
2: Ça y est, elle est dans la boîte.
0: Elle est dans la boîte, c'est parfait.
3: Trop bien.
0: Sylvie Rémy, Hugo Théry, merci d'être venu. À très bientôt sur scène et puis peut-être à la radio. Merci Julien. On vous dit à bientôt.
2: À très bientôt.
4: Bonne soirée. Merci, bonne soirée.

La majorité de la presse est aux mains aujourd'hui de milliardaires. 90% des médias appartiennent à des milliardaires en France qui, évidemment, relayent les intérêts de cette classe de l'idéologie dominante. La pensée unique, c'est une violence qui fait que les dominés acceptent leur statut de dominés. On nous dit qu'on est dans un système démocratique avec un état de droit qui avance sous le masque de la démocratie et de la défense des droits de l'homme, alors que, en réalité, la violence de classe sous le capitalisme dans la phase néolibérale d'aujourd'hui est tellement violente à tout point de vue. C'est-à-dire qu'on peut parler d'une forme de guerre de classe, on le sent bien sous le règne d'Emmanuel Macron, qu'aujourd'hui, les familles les plus puissantes n'hésitent pas à appauvrir de manière cachée les plus

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0: Le micro vert.
1: Et voilà. Et oui, moi, c'est le bleu.
2: C'est ça, les aléas du direct. Hein,
1: voilà, tu m'as pas reconnu, je suis un schtroumpf.
2: Mais si, voilà, c'est ça, les aléas du direct. Hein, quand ça démarre comme ça, on pense qu'on est prêt, et puis en fait, on n'est pas prêt.
1: Voilà. Voilà,
2: c'est le bordel. Hey,
1: hey,
2: hey. C'est
1: hey,
2: le bordel.
1: Rockside.
2: Voilà, 21h, 23h, avec la fine équipe. Jackie est parti en goguette, donc on va essayer de faire. Et ceci expliquant peut-être pourquoi le début, techniquement, c'est pas le top.
1: Mais voilà, donc ce soir, vous aurez une technique pourrie et pas de cookies.
2: Voilà, et pas de cookies surtout. Putain, merde.
1: Ah ouais,
2: t'imagines, ça c'est quand même un peu le drame.
1: Je me demande ce qui est le plus dur.
2: Bon, en tout cas, on va assurer ce qui est prévu d'assurer, n'est-ce pas, Philo?
1: Oui, je suis là. Bonsoir, Hervé.
2: Et donc avec Monsieur Julien Arniaud. Bonjour.
3: Bonsoir.
2: Bonsoir, Julien.
3: Bonsoir.
2: Écoute, ça fait un certain temps qu'on essayait de t'avoir, mais les calendriers étaient un petit peu compliqués. Tu vois, on va commencer en essayant d'un peu de parler de Brother Junior. Hein, et puis après, tu nous feras une petite session live. Okay. Et puis, il y aura un petit blind test, une petite pause. Et à nouveau, une autre petite session et quelques discussions entre passionnés pour la deuxième heure. Donc, voilà, moi, j'ai prévu quelques petites questions. Le Brother Junior, c'est toi? Ça n'a jamais été que toi?
3: Oui.
2: L'idée de groupe ne t'a jamais effleuré?
3: C'est justement parce que j'ai eu des groupes avant que je suis arrivé au fait de faire un projet solo où j'avais pas de concessions à faire, où je pouvais faire exactement ce que je voulais sans me préoccuper des autres pour une fois.
2: C'est ouais. Vrai que Julien, il a l'air d'être un mec vraiment gentil, donc en fait ça devait lui casser les bonbons, mais il pouvait rien dire. Donc là maintenant il est seul à bord de Brother Junior. Brother Junior, c'est une histoire qui a commencé en 2019, si je ne m'abuse.
3: 2019, ouais. 2019.
2: Et depuis donc
3: Depuis deux EP, un album, des belles dates, des line-up qui ont changé, mon fils qui m'accompagne maintenant. Et voilà quoi, c'est super, tout va bien.
2: Tu t'es éduqué comment toi, en fait, à la musique? Est-ce qu'il y a quelqu'un qui a été un peu ton mentor, ton grand frère?
3: Alors, de ce que disent mes parents, c'est le mari de ma marraine qui a fait pas mal pour la culture à Marseille, qui a notamment monté le centre Fissio et qui avait monté aussi là, à l'espace Julien, il y avait un truc de quartier là. Il s'occupait pas mal de ça, qui m'a mis devant un piano. Et puis il y a mon grand frère aussi, qui a 8 ans de plus que moi, qui à l'époque, lui, il écoutait la radio. Donc tout ce qui passait à la radio, c'était... aux grandes radios nationales, c'est déjà vachement mieux que ce qui se passe maintenant. Du coup, on écoutait de la vraie musique. Et ça m'a formé, voilà.
2: Comment tu es devenu musicien, en fait?
3: Je crois que j'ai eu la passion assez rapidement. Mon grand frère faisait du piano, prenais quelques cours. Et puis après, à 10 ans... j'ai découvert la guitare et j'ai dit à mes parents que c'est ce que je voulais faire. Voilà.
2: Et donc, tu en as fait plus qu'une passion.
3: Oui. C'est devenu un métier. Je crois que je ne pourrais pas vivre sans la musique. C'est très compliqué. Mes enfants et ma femme. Et puis après, il y a la musique. Quoi. Voilà. C'est viscéral, quoi.
1: Non, non, mais je vous écoute, c'est passionnant. Vous êtes passionnant, les garçons. Je me demandais, en fait, Brother Junior, si c'était, en fait, par rapport à... Parce qu'il est le cadet, puisque c'est le grand frère qui l'a un peu amené vers la musique.
3: Ouais, y a un
1: et
3: peu
1: c'est
3: ça.
1: Une façon de rendre hommage aussi à la famille.
3: Exactement. Junior, c'est le surnom que me donnaient mon frère et mon père. Et quand j'ai voulu faire ce projet-là, je voulais que ça me ressemble complètement. Donc au départ, je voulais m'appeler Julien, parce que j'ai deux L à mon prénom, ce qui est assez compliqué, mais bon, c'est comme ça, j'ai deux L. Et soit
1: on
3: Julien,
1: mieux,
3: soit Jules, mais Jules, c'était déjà pris par le fameux rappeur et ça marchait pas, donc je me suis dit Junior et Brother, voilà.
1: D'accord, donc c'est pas une volonté de ne pas vieillir?
3: Non, bah non, on est bien obligé.
1: C'est un éternellement.
3: On est bien obligé, mais bon, oui, ouais.
2: Il y a des chocs musicaux là dont tu peux nous parler, des trucs qui t'ont vraiment construit au tout départ?
3: Le tout départ, je crois que c'est Guns N' Roses. Je suis tombé sur le morceau Don't Cry et le clip où ils finissaient sur une espèce de tour. Il y avait tout le groupe sur une espèce de tour à Los Angeles. Et ça, ça a été un vrai choc. Et puis après, Led Zeppelin, où j'avais envie d'être tous les membres de Led Zeppelin. Les Beatles, bien évidemment. Et puis après, plein de choses de plus récentes. Mais ça, c'est quand même les trois, je pense, les trois grosses influences, quoi.
2: On a l'impression d'entendre, quand on entend ta musique, on a l'impression d'entendre des mélodies qui sont assez vintage, des choses qui sont assez classiques, mais avec une envie, un truc un peu perso, une prod un peu 2000, mais une façon d'écrire, en fait, qui ressemble à quelque chose qu'on a déjà entendu dans les années 70 et tout. Est-ce que c'est une remarque qui fait sens chez toi ou tu
3: oui.
2: dis...
3: Non, c'est... Je pense que je me suis nourri de toute cette scène-là, et encore, je ne connais pas tout, mais... Oui, puis le sens de la mélodie, c'est quand même super important, je trouve, dans une chanson, de trouver les enchaînements d'accords qui vont bien, les mélodies qui vont dessus, et les choses qui restent dans la tête. Après, je peux être aussi ému par un morceau qui a un seul accord pendant 10 minutes, mais je suis quand même plus attaché aux mélodies... Et à ce que tu dis, oui, ça me parle.
2: Comment est-ce que tu crées ? Est-ce que tu es le genre de mec qui se réveille avec une mélodie dans la tête, qui prend le dictaphone et qui fait tu, ou est-ce que ça vient...
3: Il y a un peu ça, il y a un peu... Il y a des fois, je m'impose des sessions de création. Je trouve que c'est hyper intéressant. Et puis, il y a des fois où tu es dans le lit, tu n'arrives pas à dormir à 2h du matin, il y a quelque chose qui vient, et puis tu l'enregistres effectivement sur dictaphone. Ouais.
1: Une petite idée qui te trotte dans la
3: tête.
1: Ouais,
3: voilà. Je ne sais pas si elle reste toujours à la fin, mais c'est un peu constant, en fait, la création. Après, est-ce que c'est bon ou pas à la fin, je ne suis pas sûr, mais j'aime bien, moi, voir ça comme un artisanat qu'on améliore tous les jours pour se perfectionner, quoi.
2: Le premier album que tu as créé, là, en résumé, quel regard tu portes sur ce premier album ?
3: Il est en réaction à une période assez compliquée dans ma vie. Et j'ai voulu en faire quelque chose de plutôt joyeux. Et je suis très content de ce premier album. J'ai hâte d'enchaîner sur la suite. Mais je suis très content de le jouer sur scène. Il y a des morceaux que j'adore. Enfin, tous les morceaux. C'est la première fois où je fais un album où je suis content du premier au dernier morceau. Ça m'est jamais arrivé.
2: Est-ce que tu es le genre control freak ? Tu es le genre très pointilleux ?
3: Oui et non.
2: Bon, on va dire oui alors.
1: On va dire oui. Pourquoi non ?
3: Non, parce qu'il y a des choses où des fois c'est l'émotion qui prend la décision plus que le perfectionnement.
1: Ouais, t'as l'impression, en fait, tu fais une prise, t'es satisfait, tu en fais une autre qui sera peut-être mieux techniquement, mais la première sera plus émouvante.
3: Voilà. Mais après, oui, je suis contre le fric, je pense que je suis un peu comme ça, oui.
2: Est-ce que tu avais une idée maîtresse donc justement sur cet album qui a un titre un peu on va dire c'est un peu énigmatique en fait le titre Loser Not Loser on ne sait pas dans quel sens on doit le prendre en fait.
3: On choisit vraiment pas tout le temps en fait dans la vie on est un peu loser un peu vainqueur et en fait c'est une personne qui est venue me voir après un concert qui m'a dit plus tard tu fais un peu loser, mais pas trop. Et j'ai trouvé ça intéressant. Et du coup, j'ai envie de le reprendre comme titre. J'aime bien ce côté un peu loser rigolo, un peu comme il y avait... Des fois, tu as des titres des années 90 qui sont un peu comme ça.
2: Oui, tout à fait.
3: Tu as un peu l'impression, tu vois, que c'est... Et en fait, le morceau est terrible, mais...
2: Il y a un peu de mélancolie, mais oui. On la montre pas. On essaye vraiment de faire une mélodie qui pète, qui claque, quoi.
3: Ouais, c'est ça. Et puis, l'idée maîtresse, c'était de parler de santé mentale et d'essayer d'arriver à en faire quelque chose qui pouvait aider les autres. Comme moi, ça a pu m'aider, la musique a pu m'aider. Je me suis dit, j'ai envie de faire des morceaux qui donnent envie aux gens d'aller mieux. Voilà.
2: La session, tu t'es préparé comment pour la faire ? T'as un set qui, j'imagine, foisonne de morceaux. Qu'est-ce qu'on prend ? Comment on les travaille ?
3: Tu parles pour aujourd'hui ?
2: Oui.
3: En fait, ça fait une semaine que j'y réfléchis, j'arrive pas à choisir. J'arrivais pas à trouver une reprise. J'ai demandé 30 fois à mon fils, aide-moi, et il me trouvait des titres, mais ça allait pas. Et les morceaux, c'est un peu... je sais pas, c'est venu comme ça, quoi. Je lui ai dit tout à l'heure, avant de venir, je lui ai dit, allez, pose-toi 5 minutes et note-le, sinon tu le feras pas.
1: Voilà. Parfois, l'urgence, c'est le mieux, en fait.
3: Oui, oui, oui.
2: Tu es prêt pour nous gratifier d'une première salve de 3 morceaux ?
3: Allez.
1: Bon. Et en ouverture, Hervé ?
2: En ouverture.
1: On a écouté Monjoy.
2: Mais parle-nous de Monjoy.
1: Je ne vais pas vous dire grand-chose parce que Julien va jouer. Mais Monjoy, c'est un quintet rock de Californie. On a écouté leur nouveau single sur l'album qui va sortir dans pas longtemps. Ça s'appelait Is Joy Easy.
2: Et franchement, ça claquait bien. Hein.
1: C'est pas mal. Moi, c'est un groupe que j'ai découvert l'année dernière sur leur précédent album. Là, ça va être leur 5e, je crois. Mais un groupe à suivre, c'est sur Bloomfield Records Future Plus.
2: Julien, c'est à toi. Brother Junior Live.

0: Yes, yes. Panzer Junior live.
1: Sur Radioactive.
2: On va faire un morceau qui s'appelle I Feel Like Shit.

0: Merci Julien.
1: Merci beaucoup.
2: Je ne sais pas toi Philippe, mais on a eu l'impression d'entendre un peu du Grand Daddy en acoustique.
0: Il y a quelque chose, j'ai pensé à plein d'autres trucs aussi. Hein. Beaucoup de choses qui venaient de la Californie, notamment le folk de californienne. Et je me suis dit aussi que tu devais être plus Lennon que McCartney.
2: Ça, c'est les questions un peu bacharnes.
1: C'est vrai. C'est exactement vrai.
0: Ouais, parce que c'est ce que j'ai entendu, tu parlais des Beatles, parce que tu parlais des Beatles tout à l'heure, comme une de tes premières influences. Oui. Et je trouvais que ça me faisait penser à Lennon.
2: Moi, je dirais qu'il y a un côté plus américain, en fait, dans ce qu'on entend, en fait, dans la trame, dans la vibe. Je pense que ça ressemble plus à quelque chose qui est, tu vois, Built to Spill, des groupes comme ça qui ont, il y a du pathos, mais en fait, on va pas sortir ça en pleurnichant, on va sortir ça avec une espèce de volonté de narguer le truc, de contrebalancer ce qu'il y a à l'intérieur. C'est rigolo, cette dualité, donc, de faire des pop-songs qui sont un petit peu ensoleillé avec à l'intérieur un message qui est plutôt plutôt lourd en fait. Donc vous êtes combien
0: Il parle de mes questions Vachard et les tiennes alors.
2: Vous êtes combien dans votre cerveau là?
1: Déjà un c'est pas mal mais un gros donc ça suffit. Ouais.
0: Non mais ce sont des sentiments que tout le monde a connu à un moment ou un autre de sa vie. Après, c'est notre faculté de pouvoir les verbaliser et les sublimer un peu avec la musique. Et je pense que c'est ça, en fait, le but de ta démarche. Ouais. C'est sublimer ces sentiments qui étaient négatifs et de le transformer en quelque chose de positif et drôle.
1: Oui, il y a ça aussi. Il y a ce truc que j'aime bien dans l'écriture, notamment... un mec comme Neil Hannon de la Divine Comédie, que j'adore son écriture, c'est très,
2: très pince sans rire en fait, et très voilà, deuxième degré.
1: Ouais. Il y a ce genre de choses, et en même temps, quand on le lit, il y a plusieurs façons de lire les paroles, et j'aime bien ça. Et c'est vrai que j'arrive à une période de ma vie où j'ai pas envie qu'on s'apitoie sur mon sort, ou moi-même de m'apitoyer sur mon sort, c'est pas le but, quoi. Mais plutôt de transformer ça, oui, effectivement. Comment on peut rendre ça positif et comment on peut soi-même avancer et peut-être faire avancer d'autres personnes aussi.
0: Oui, j'étais très content que tu commences par Death by Dance parce que le clip m'a beaucoup fait rire.
1: Il a beaucoup divisé le clip. Moi, je l'aime beaucoup. Moi, il m'a beaucoup fait rire. Je suis content quand on me dit que ça a plu. Voilà, donc, merci.
0: Mais c'est un truc, parce que c'est dans une dystopie en fait, c'est un truc qui t'inquiète. Parce qu'il n'y a pas que la mort par la danse, c'est aussi ça tourne aussi autour de l'exploitation des corps par un certain système, j'ai l'impression.
1: Oui, il y avait
0: la façon dont tu le présentes.
1: Il y avait ça. Le morceau à la base, il parlait pas forcément de ça. C'est après le réalisateur avec qui je travaille, qui est un ami et qui fait toutes les photos de Brother Junior, c'est lui qui les fait, qui a déjà fait aussi le clip de I Deserve Love, qui m'a proposé cette idée et je trouvais ça intéressant de partir là-dessus. Le morceau à la base, c'est un morceau plus fun que ce que le clip est en fait. Le morceau parle de ce sentiment d'amitié forte qu'on peut avoir, où on se dit, quand je suis avec cette personne ou ces personnes-là, je peux me laisser aller complètement. Et on peut aller même jusqu'à à danser, jusqu'à en crever, mais on sera en bonne compagnie et ça sera fun, en fait. Voilà. Mais effectivement, le clip parle d'autres strates, et ça m'a plu d'aller aussi chercher ce genre de choses qui, à la base, je ne serais pas allé dessus, mais je laissais parler aussi l'artiste avec lequel je travaillais, je trouvais ça intéressant.
0: Ouais, c'est réussi.
2: On recevait Jules il y a 3 mois à peu près, je crois. Il y a 3 mois. Et qui nous disait qu'en fait, tu étais un des rares avec qui il se sentait proche au niveau de l'attitude, en fait, du songwriting et de le côté old school.
1: Ouais. Ok. C'est agréable. C'est toujours difficile de trouver des gens avec qui on s'entend bien. et partager aussi ça. Ce qui est chouette avec Jules, c'est qu'en plus, il vient de devenir papa. Moi, je suis papa depuis un moment. Donc, on peut échanger sur plein d'autres choses. Mais à chaque fois, on va revenir sur la musique. Mais voilà, c'est ça qui est très agréable.
2: Tu écoutes plein d'autres choses que le pop rock indé ? Tu écoutes, par exemple, du jazz, du blues, de la soul, du hip-hop ?
1: J'écoute un peu tout. C'est vrai qu'après, c'est très... c'est très folk, très rock et indé, mais oui, je peux être touché par plein de choses, mais je vais pas forcément. Ou alors j'ai des lubies. Il y a un moment où il faut que j'écoute un truc, j'ai une chanson de jazz qui me vient et je vais écouter ça et je vais écouter plein de trucs qui vont suivre après. Il y a l'album de Buena Vista Social Club par exemple que j'adore et il y a des fois où il faut que je le réécoute. En plus, il y a Ray Cooder dessus, tout ça. Enfin. Et quand je me mets à écouter ça, j'écoute plein de trucs. Et puis après, je reviens toujours finalement à la folk et au rock. Mais oui, je peux écouter plein de choses. Ouais.
0: Non, moi, je voulais juste dire, j'ai été très content de la première chanson. Mais un peu déçu parce que moi, je m'attendais à voir un gars en costard avec une chemise à jabot.
1: Je sais jamais.
0: Et avec des ballons de baudruche. Et puis bon, je me suis dit, ça va être super fun, Hervé. Merci de m'inviter. Et puis bon, c'est quand même bien. Voilà, ça va, je suis pas tant déçu que ça.
2: Tu as créé un label. Oui. Ça, rien que pour ça, on salue le geste parce que c'est, il faut être un peu, maso, quoi. Hein.
1: Oui, courageux. Je pensais pas quand je l'ai créé, je pensais pas que ça serait autant de travail et d'implication et tout. Mais je suis super content d'avoir fait ça. C'est arrivé à peu près à mon passage à la quarantaine. Où je me suis dit, ça y est, t'as passé un cap, il va falloir aller aider la jeune génération. Et,
2: d'accord, c'est vraiment le geste, je vous aide, quoi.
1: Ouais, et puis bon, ça m'aide à moi aussi, hein, bien évidemment. Bien sûr. Mais je me suis dit, allez, il faut faire ça. Et puis essayer de trouver des gens avec qui j'ai envie de travailler. Et puis je me suis rendu compte qu'il y avait des artistes plus jeunes dans la génération à Marseille qui... par exemple, ça ne savait pas ce qu'était la SACEM, qui ne savait pas comment se débrouiller pour faire telle ou telle démarche, et qui avait aussi besoin d'être drivé sur des enregistrements.
2: Comment conduire un petit peu un début de carrière.
1: Aussi, voilà. Nous, on a eu... À l'époque, moi, j'ai commencé, j'étais en groupe, donc je n'étais pas seul à faire ça. Et j'avoue aussi que je suis arrivé à 40 ans avec des choses que je venais d'apprendre il n'y a pas si longtemps que ça.
2: Okay.
1: Donc si j'arrive à court-circuiter...
2: Et ce label Hey Bronco, oui. il est toujours vivace, il est toujours en activité, ça tourne, il y a des sorties qui sont prévues, il y a des trucs qui sont...
1: Oui, il y a des sorties qui sont prévues. Après, vu qu'on a peu de moyens et qu'on essaye de vraiment recentrer sur la musique qu'on aime, enfin, moi je suis directeur artistique du label en fait, en gros, et moi les artistes que je vais chercher et avec lesquels je travaille, c'est des artistes sur lesquels je pourrais me dire j'aurais adoré écrire cet album ou cette chanson. Voilà, donc je cherche pas de toute façon, quand on fait ce métier là, on cherche pas la notoriété ou quoi que ce soit, mais ou gagner de l'argent, mais voilà, c'est pour ça que c'est un peu compliqué de trouver des artistes qui avec qui j'ai envie de faire du avec qui j'ai envie de travailler, mais pour autant il y a l'album de, en tout cas des chansons qu'on doit enregistrer avec Jules pour la suite de son projet. Il y a notre projet qui est là depuis le début qui s'appelle Raoul, qui est un projet folk qui vient qui a enregistré son deuxième EP, on est en train de mixer. Brother Junior bien évidemment. Après j'aide pas mal de groupes pour tout ce qui est production, enfin salaire, etc. On s'occupe de Tessina un petit peu, on s'occupe aussi de Parade, on s'occupe voilà. Mais le but c'est que ça grandisse encore et puis d'avoir des intervenants avec nous, que je sois moins seul. J'ai des gens qui m'aident, mais c'est beaucoup de travail solo quand même.
2: Il y a une semaine, là, on avait El Bocho, qui lui aussi, oui. Hein, donc c'est quelqu'un que tu connais, puisqu'il a, il a aussi, lui, longtemps oui. drivé Toulon Gricontz, avec pas mal de sorties des groupes de Toulon. Donc pareil, un peu le même genre d'attitude. Allez, on fait le truc, on essaye de mettre ça en valeur et tout ça. Et qui, lui, donc il a sorti son EP qui s'appelle Le Pire des Hommes, qu'on engage tout le monde à écouter, parce que c'est vraiment très très bien. C'est 5 titres assez un peu dans cette veine, tu vois, mais ouais. en formation groupe, donc c'est beaucoup plus heavy quand même, d'autant qu'il y a Vincent à la guitare qui amène un petit quelque chose là. Ouais. Il disait que c'est peut-être aussi la confrontation inaliénable dont je ne sais plus qui parlait entre... c'est toi qui parlais, la confrontation qu'il y a entre Toulon et Marseille. Il y a toujours eu un espèce d'antagonisme. C'est et il disait quand même qu'il constatait une invasion, on va dire grosso modo, de l'artistique marseillais, on va dire boosté par le nombre de Parisiens qui viennent plus ou moins sur Marseille, avec des relais, si tu veux, sur Paris. Donc il y a une espèce de fou ce qui est fait sur les artistes marseillais, et que lui, il disait quand même que c'était un peu, c'était pas mal, mais que ça ne laissait que des miettes aux Toulonnais, aux Niçois et aux Avignonnais. Donc, il regrettait un petit peu ça, mais il mettait en dehors donc les gens comme Jules et toi. Donc, en étant marseillais, on va dire, c'est quelque chose que tu perçois, quelque chose que tu t'en rends compte un peu, ou
1: je sais pas trop quoi penser de ce truc là de hype marseillaise. J'ai l'impression que tous les 2-3 ans, on nous ressort un papier. Ah tiens, il y a du rock à Marseille. Voilà. Bon, ça fait 20 ans que je fais du rock à Marseille, et j'ai quasiment jamais été sur ces papiers là. Je sais pas trop quoi en penser, honnêtement. Même pour être dans la scène marseillaise, effectivement, ça foisonne, mais après, est-ce qu'honnêtement on a tous les capacités d'aller chercher autre chose que de jouer à Marseille? Ça, je sais pas.
2: Il y a des groupes quand même qui ont déjà commencé à faire des tournées, tout ça.
1: Oui.
2: Est-ce qu'il y en a certaines dont tu pourrais nous citer qui t'enthousiasment?
1: Non. Non, mais il y a plein de groupes que je... En fait, un peu par curiosité et aussi pour pas rester vieux con, j'essaye d'écouter tout ce qui sort et que j'aime bien ou pas, pour voir ce que les autres font, en fait. Et me remettre aussi un peu en question à un moment donné, ou pas. Voilà. Donc, effectivement, il y a plein de groupes qui sortent. J'ai pas forcément envie d'en citer ou pas.
2: Ok. Nous voilà. Quand même, avec la scène marseillaise, on est un peu en vieux, parce qu'en fait, il y a des salles. Donc, notamment l'intermédiaire, le LAM, ouais. Les gueules cassées.
1: Sale gueule.
2: Il y a un réseau de salles. Il y a le Dark Globe, qui est quand même un truc oui. qui est aussi assez fédérateur et qui est vraiment très bien écrit. Enfin, vraiment, on ouais. félicite pour le travail. Et puis, il y a aussi les Lollipop, oui. qui sont aussi, ça aussi, ouais. c'est un siège central dans la scène de Marseille rock, en tout cas.
1: Après, on a des trucs assez institutionnels, enfin, je veux dire, qui sont là depuis des années. Lollipop, ça a toujours été là, l'intermédiaire aussi. Quand on a commencé avec mon précédent groupe qui s'appelait The Host, on jouait là-bas devant 3 personnes sur une petite scène qui était en triangle avec des gens qui nous demandaient Johnny. Donc ça a toujours été, et ça remplit, voilà. Mais moi, je constate que pas mal de groupes qui auraient le potentiel de pouvoir aller plus loin, j'ai l'impression qu'ils se cantonnent un petit peu à cette fame marseillaise, quoi. Et je trouve ça un peu dommage.
0: Manque d'ambition.
1: Ouais, soit manque d'ambition, soit ça se repose sur le fait que on est des stars à Marseille, quoi.
0: Oui, un certain confort.
1: Voilà. Et puis aussi, peut-être aussi, de ne pas savoir faire pour aller chercher d'autres choses, quoi. Aller toquer des premières parties, aller choper des co-plateaux, se manger de la route et faire 10 dates en 10 jours.
0: C'est sûr pour zéro, c'est un investissement.
2: Ah, c'est un level ouais. qui est différent, hein.
1: Mais je pense qu'il faut y passer pour grandir et puis apprendre à connaître sa musique.
2: Voilà. Donc toi, tu n'es pas clope Donc on va passer directement au blind test. Ok, on sait que c'est quand même quelqu'un d'assez érudit. Donc on n'est pas là pour te planter, honnêtement.
1: Je sens que c'est juste. Allons-y.
0: C'est lui qui l'a préparé. Moi, je suis innocent. Hein. C'est lui qui l'a préparé.
2: Alors,
0: vas-y, Hervé. Donc vous écoutez Rockside. Nous sommes avec Julien Brother Junior, qui va être soumis à un terrible blind test.
2: C'est ça.
0: Sélectionné par le non moins effrayant Hervé.

0: Bon, tiens bien, hein, c'est Big Star.
1: Ah, voilà.
2: Je l'avais alors, c'est
0: tu vois. Il a fallu du temps, mais
2: il a fallu la voix. Voilà, j'espérais qu'il y ait de la voix sur le morceau.
0: Big Star, ça t'inspire quelque chose, oui. C'est mythique.
2: En général, tout ce qui est power pop, enfin tout ce qui découle de Big Star et qui continue, les poses, tout ce genre de, oui, c'est fantastique.

0: Non, tu l'as pas.
1: C'est vachement bien, mais je... Non. La voix me fait un peu penser au premier chanteur des Stranglers, mais...
0: Eh ben c'est bien, c'est les Stranglers. C'est la reprise de Question Mark, quoi.
2: Ouais, voilà, il me semblait... Mais c'est Question Mark, le titre. Oui. J'avais pas trouvé le groupe.
1: Bon.
2: Question Mark, il nous a sorti des trucs... du cercueil, là, mais c'est pas possible, Hervé.
0: Mais écoute...
2: T'as pas du Rosalia?
0: Allez.

0: pas Fountains of Wayne, ça?
1: Eh ben bravo, voilà, je savais qu'on avait affaire. Je savais qu'on avait affaire à un bon, voilà, Fountains of Wayne, ouais. C'est tout à fait le genre de truc qu'on te voit faire, en fait. Ah, ouais, si, ça, on te si on te donnait, on va dire, plein de moyens, le bon studio qui va bien et tout, je pense que tu nous sortirais un truc qui pourrait être pas loin de ça, en fait.
0: Ouais, on a beaucoup écouté Weezer pendant l'enregistrement de l'album aussi. Voilà.
1: Mais Weezer t'aurait trouvé trop facilement, donc.
0: Oui.
1: C'est pour ça. Le dernier. Mmh.

0: Alors j'ai reconnu Pete Doherty, après je sais pas si c'est Pete Doherty ou...
1: Si c'est Pete Doherty, c'est l'album qui est produit par Graham Coxon, hein, le guitariste de Blur. Hein, je crois que c'est son premier ou son deuxième album solo. Enfin bref, en tout cas il y avait quelques petites pépites là-dedans, dans ce Arcady. Donc Pete Doherty, t'as fait la première partie, t'as fait des photos avec lui, comment tu as vécu ça en fait?
0: J'étais un peu revanchard parce qu'on devait ouvrir pour lui avec mon précédent groupe. Il y a 13 ans, je crois. Et à midi, la salle nous appelle en nous disant en fait, il ne viendra pas.
2: Donc, tu fais partie des gens que...
0: Voilà. Ouais, voilà. Et donc, il est resté sur le CV. On avait fait là, quand même la première partie pendant des années. Et puis, quand je l'ai rencontré, je lui ai dit ça. Ça nous avait bien fait chier quand même quand c'était arrivé.
2: J'imagine. Ouais.
0: Surtout une première partie comme ça, c'était assez important quoi. Et il m'a dit je devais être en prison, mais en tout cas maintenant je suis là et c'est moi qui fais ta première partie. Voilà, donc il a été assez classe quoi. Et puis il a fait la photo et tout. Non, il était super cool. Puis c'est assez bizarre parce qu'il est arrivé, il fait Brother Junior comme s'il me connaissait. C'était assez rigolo. Mais non, c'est un super moment. Franchement, un super moment.
1: T'as fait aussi la première partie des Stranglers, d'où le blind test.
0: Plusieurs parties, c'est pour ça que si je le ratais celui-là, c'était mort. Quoi. Ouais, on a fait toute la tournée en 2023, toute la tournée française, et c'était super bien. C'est des gens adorables. Il y a toujours ce truc de dire, mais c'est pas tous les Stranglers, etc. Mais en tout cas, ça joue toujours, et les gens sont hyper contents à chaque concert.
1: Tu parles. C'est culte, ça, quand même.
0: Ah, c'est vachement bien. Moi, je connaissais quelques titres, mais j'ai vraiment découvert à regarder tous les soirs le set. On apprend, quoi. C'est un peu des légendes, quand même. Quoi. De jouer devant des gens comme ça, t'apprends tout le temps. Autant humainement que musicalement. C'était super.
2: Oui, ça devait être une belle expérience.
0: Oui. Et ce qu'il y a rajouté au truc, c'est le côté humain. On s'est pas senti c'est la petite première partie, des petits Français là, machin. De suite, on a été.
2: Vous faites partie de la même famille.
0: Ouais,
2: musiciens, voilà, on fait le même boulot et.
0: Vraiment, on avait juste un truc à pas rater, c'était le timing. Parce qu'eux, ils sont hyper carrés au niveau du timing. Donc ça, on l'a chié le premier soir, direct. Au moins, c'était fait. Et puis après, on s'est fait remettre dans les rails.
2: Ils ont changé, hein, ils n'ont pas toujours été comme ça.
0: Bah là, c'est comme ça.
1: Ouais, t'aurais pu te prendre une chaise sur la gueule.
0: Ceci dit,
2: il y a des moments où ils étaient moins pacifiques.
0: Ceci dit, le bassiste JJ, il nous a dit, juste avant qu'on rentre sur scène, il nous a dit à l'époque, je ne sais plus qui avait viré Jimi Hendrix de sa première partie parce que c'était trop bien. Donc faites gaffe. Voilà. Premier soir, on va rentrer sur scène.
2: On reconnaît bien.

0: Mais il est adorable.
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2: Ta zik est toujours assez tonique quand même. Est-ce que t'es pas été tenté de passer sur des tempos plus lents, en fait ? Des trucs plus, plus chill, en fait ?
0: Si. J'ai toujours l'impression que c'est pas assez rapide. J'ai l'impression d'être mid, tu vois, entre les deux, quoi. Si, mais ça viendra après. J'adorerais faire un bel album folk, j'adorerais faire... Il y a plein de projets comme ça qui sont...
2: Dans les cartons.
0: Dans les cartons et qui vont sortir, là. Petit à petit, ouais.
2: T'es le genre fourmi qui lâche rien, donc ça va se faire.
0: Il y a des trucs mais débiles. J'adorais faire... À 30 ans, je me suis remis à faire du skate. Je sais pas pourquoi. Bref, ça faisait rire tous les parents de l'école de mon fils. Mais et je me suis dit, j'aimerais bien faire un album de punk rock avec que les noms des plus gros tricks, voilà, genre le Caballerio, le Mac Twist, etc. De faire un truc un peu allez, punk années 80, je le ferai un jour. Voilà, c'est plein de projets comme ça où je m'autorise, enfin je m'interdis rien en tout cas.
1: Oui, ça peut être drôle, j'ai hâte de voir le clip. Si c'est le même réalisateur que Death by Dance,
0: c'est pas impossible.
1: Ça va être une tuerie.
0: C'est pas impossible.
2: La dérision, j'ai l'impression que tu pratiques ça.
0: Il faut.
2: Hein il Beaucoup
0: faut,
2: en fait.
0: Il faut. Et je me suis trop pris la tête sur des trucs tant plus jeune. C'est pareil. Hein. Il y a des fois t'es hautain, il y a des fois t'es pas cool, etc. Puis après t'apprends, on te remet à ta place. Et puis c'est bien. C'est bien, moi ça me fait toujours rire les gens qui veulent te faire un compliment et en fait c'est pas du tout un compliment. Une fois on est venu me voir en me disant putain t'as pas la tête de ta voix.
1: Voilà. Ça non, il faut éviter.
0: Je savais pas comment le prendre, en tout cas ça m'a fait rire. Oui, il faut. Enfin on est là, on joue de la musique, on n'est pas en train de.
2: La dérision, c'est pas des décisions vitales pour des gens.
0: Non, les gens sont là pour passer.
1: La dérision, ça t'aide à mettre un peu de distance entre ce que tu fais et la réalité du quotidien.
0: J'ai l'impression d'être un peu comme ça aussi dans le quotidien. Oui. Est-ce que ça, oui, ça m'aide. En fait, je suis un très gros angoissé, donc je pense que ça aide
1: à relativiser.
0: Ouais, à relativiser, et puis.
1: Alléger le poids.
0: Ouais. Et puis en fait, quand tu es devant des gens, la plupart ils sont quand même souriants, donc il faut rester dans cette vibe là, quoi. Mmh. C'est ça.
1: Ouais. Après, bon, c'est vrai que parfois, t'as juste te retrouver dans des moments où on n'écoute pas vraiment ta musique, quoi. Tu vois, où t'es là, tu joues et les gens, t'es un peu décoratif.
0: Oui. C'est arrivé. Ça arrive très rarement maintenant. Parce qu'on a la chance de bosser pour avoir des salles assez grandes où si vraiment tu entends les gens qui parlent, plutôt oui, c'est qu'il y a un vrai problème.
1: Dans le contexte de salle, c'est autre chose. Mais se retrouver, tu as dû jouer dans des bars, des choses comme ça.
0: Oui, ouais. Oui, c'est arrivé il y a longtemps.
1: Voilà.
0: Et maintenant, moi ce que j'aime bien aussi, c'est aller proposer le set solo. Parce que du coup, on est vraiment au contact des gens. J'ai l'impression de, si je pouvais jouer au milieu des gens et pas qu'il y ait cette barrière scène, ça serait vraiment génial, quoi. Qu'on apprécie les silences, qu'on apprécie les blagues, les morceaux, enfin, voilà.
1: Oui, le contact est beaucoup plus direct. Ouais. Ouais.
2: Une petite deuxième salve, Monsieur Bonheur Junior.
0: Oui, allez.
1: Il ne s'arrête jamais.
0: Alors. Qu'est-ce que j'avais prévu pour la deuxième ? On va faire ça. C'est un morceau que je joue rarement parce qu'en live, c'est un peu compliqué de le faire. Il s'appelle Torino, qui fait partie du dernier album. Oh. Est-ce que je peux prendre une minute pour me raccorder ?
1: Mais qu'est-ce que tu as à nous raconter entre-temps, Hervé ?
2: Ta gueule.
1: Non, mais c'est parce que
2: tu vas nous mettre du hard rock mongol alors. Donc
1: oh, oui, mais oui, j'écoute bien.
0: C'est bon.

Yes, yes. 20h56, 21h56 plutôt. Vous êtes bien à l'écoute de Radioactive. C'est l'émission Rockside avec Brother Junior en session.

0: Yes.
1: Merci. Et on va finir par une reprise d'un groupe que j'adore qui s'appelle The Kinks. Le morceau s'appelle Strangers.
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0: Merci.
1: Merci Julien.
2: Ray Davies, c'est quelqu'un important pour toi ?
0: Ouais. Ouais. C'est ces gars qui savent autant composer des morceaux que les écrire. Et ça, ça reste génial, je trouve. La précision de l'écriture, les descriptions des lieux. On a l'impression d'être absorbé par la musique, en fait, quand on écoute ce genre de chansons.
2: Les Kings, c'est venu après les Beatles ?
0: Oui, bien après.
2: Bien après ?
0: Bon, à part...
2: les gros tubes ?
0: Les deux, trois gros tubes... Enfin, même plus que ça. Il y en a plus que ça, mais la vraie écoute, elle est arrivée. Je devais avoir 25 ans, je pense, à peu près.
1: Et tu composes comment, en fait C'est d'abord guitare, ou tu composes au piano, des fois C'est la musique, les paroles viennent après, ou c'est le thème qui dicte le truc? C'est quoi, en fait, ta méthode?
0: C'est souvent la musique en premier. Piano, je n'ai pas la chance d'avoir un grand appart pour pouvoir mettre un piano. Sinon, je l'adorerais. C'est souvent guitare, et puis la voix vient après. C'est assez rare que les textes viennent avant, mais ça peut arriver aussi. Mais la plupart du temps, c'est des guitares avec des mélodies. Et peut-être quelques mots par-ci, par-là, qui guident l'écriture après.
1: Le fait d'écrire, est-ce que ça t'ouvre sur autre chose? Par exemple, est-ce que tu écris d'autres choses que pour tes chansons? Est-ce que tu...
0: Oui, j'écris pour d'autres personnes. Pour un artiste qui s'appelle L'Echo. L-E-K-O barré. Là, on a. Là, j'ai pas écrit, mais j'ai composé. Je fais un atelier dans un lycée, dans la spécialité anglais. Et en fait, la prof avait pour thème les protest songs. Donc, elle a fait toute une session avec les élèves sur toutes les protest songs de Dylan, à plein d'autres choses. Et puis, donc, moi, je suis. Avec d'autres musiciens, on est venus et puis on a choisi des thèmes qui pouvaient leur parler, et puis ils ont commencé à écrire et on a mis ça en musique. On va faire ça, on va faire une restitution la vendredi d'ailleurs. Donc j'ai mis en musique ces textes-là, qui sont des textes écrits par des ados de 17 ans, qui sont d'une beauté saisissante. Surtout que la première fois qu'on est allé les voir, c'était le début de l'année, et ils étaient pétrifiés de voir des gens qu'ils connaissaient pas. Et on est retourné en janvier, on a commencé à trouver les thèmes, et en fait, ils ont quasiment écrit les trois quarts de la chanson, et c'était des trucs où on se dit, putain...
1: Ils écrivent en anglais.
0: Ils écrivent en anglais, c'est l'atelier anglais, justement.
1: Et, ouais.
0: Et ils écrivent en anglais, mais c'est impressionnant. Vraiment impressionnant, et du coup, ça redonne foi. Parce que c'est pas leur... Ils ont pas l'air intéressés par l'écriture de musique ou de paroles, quoi. Et de voir qu'ils ont ça en eux, et que ça peut sortir de façon aussi rapide et belle, c'était super intéressant. Et ça nous remet vachement à notre place. Donc, ça fait 20 ans qu'on fait ça, et eux, la première chanson qu'ils font, c'est...
2: Ah. Oh, mais ils étaient accompagnés.
0: Pour les textes, franchement, je vais être très honnête, non.
2: Non, mais il y a une prof qui doit cadrer quand même le...
0: Les sessions d'écriture, c'est vraiment eux. Pour être,
2: oui, après voilà. c'est
0: et nous c'est après on a commencé à voir, parce que sur les métriques des phrases ou leur donner des petites astuces, mais non, donc c'est
2: ça a l'air exaltant comme expérience.
0: C'est vraiment j'espère qu'on pourra refaire ça. C'est vraiment super. Ouais.
1: Est-ce que tu t'intéresses aussi à tout ce qui est visuel? Parce qu'on sait en plus qu'un artiste, maintenant, c'est un community manager. Hein, c'est un mec qui est bon dans le booking, dans la com, etc., etc. Donc, est-ce que tu t'intéresses à tout ce qui est visuel, photo, film, ou est-ce que tu délègues?
0: Oui. En fait, j'aimerais bien déléguer, mais pour ça, il faut avoir de l'argent. Et si les gens ne font pas tout le temps ça gratuitement, mais j'ai la chance quand même d'avoir des gens autour de moi. J'aimerais être plus précis sur certaines choses, mais c'est vrai que ça devient compliqué de tout faire tout seul et de tout avoir à considérer, enfin, les photos, les vidéos, les posts, les machins.
1: C'est lourd.
0: C'est lourd, ouais. Puis en plus, quand vous bookez, et puis tu es en train de booker une date et on te dit, en fait, tu es une quiche en réseau. Alors oui, oui, effectivement. Et du coup, il faudrait peut-être que je te voie, et puis peut-être que tu fasses d'autres posts pour que peut-être je considère te booker. Bon, voilà. Mais c'est pour tout le monde pareil. Hein.
1: C'est ce côté, en tout cas, qui avait un peu épuisé Alex de Toulong.
0: Ah
1: c'est
0: oui,
1: le, c'est le côté, tu vois, tout ça, tout le temps. Il n'y a jamais un truc qui roule tout seul. C'est toujours des sommes et des heures et tout ça, et des contrariétés et des machins. Et donc, au bout d'un moment, tu t'épuises et tu dis, ça ne vaut plus le coup. Quoi.
2: Quand on est tout seul, ceux qui arrivent à continuer longtemps, souvent, ils ont une équipe, en fait, et ils délèguent. Même si, au début, ils contrôlent tout.
0: Ouais.
2: Mais au bout d'un moment, ils comprennent que s'ils veulent se concentrer sur leur musique, sur leur art, il faut apprendre à déléguer ces choses-là qui sont l'organisation matérielle, en fait. Hein,
0: bah oui, oui.
2: La gestion donc,
1: par exemple, un label comme All In Banana, ça te parle ou en fait, esthétiquement, tu t'en sens pas du tout... Enfin, si on te proposait une sortie via All In Banana, qui est quand même le label français numéro 1 dans tout ce qui est, on va dire, que pop rock indé.
0: C'est une bonne question. C'est une bonne question parce que j'ai l'impression qu'ils sortent beaucoup de choses.
1: Oui. Ils sortent beaucoup de choses.
0: Et je me demande quel est l'intérêt de sortir autant de choses, en fait. Est-ce que finalement, si je sors quelque chose avec eux, ça ne va pas être noyé dans le reste, tu vois ? C'est un questionnement. C'est super, hein, j'adore plein de groupes dont ils s'occupent. Je trouve ça, je ne remets pas du tout... je crache pas dessus ou quoi que ce soit, mais j'ai plusieurs collègues qui ont des sorties justement sur chez eux. Et je me suis dit, est-ce que finalement, moi je les entends parce que je les connais ces gens-là, mais est-ce que finalement ça a un retentissement national ou est-ce que ça aide vraiment? Je ne sais pas. On se pose beaucoup de questions quand on fait de la musique.
2: Notamment est-ce que le label va bien me défendre? Est-ce qu'il va bien m'accompagner? Voilà. C'est la première question qu'on doit se poser.
0: Après, peut-être. Hein, je sais
1: c'est super, bosse, mais... c'est super frustrant. Alex de Toulong disait qu'en fait, il y avait des sommes et des dizaines d'heures et tout. Et qu'en fait, un album, en fait, il est traité et au bout de 2 mois, il est jeté. Il est écarté, en fait, si tu veux, par la masse des arrivées. Donc, que tu sois sur ton label, à la rigueur, ça, tu peux gérer un peu plus, mais avec un canal qui sera beaucoup plus petit, ou un gros canal, mais effectivement, il faut accepter le fait que 2 mois après, on n'en parle plus de ton truc, parce qu'il y a déjà 10 autres projets qui seront sortis, quoi.
0: Et puis, si tu fais une sortie, mais que tu n'as pas d'attaché de presse, c'est comme si tu faisais rien. Il y a plein de choses qui rentrent en jeu. Et tu as l'impression que comme tu dis, tu as une durée de vie de 2 mois, et puis après, ça passe à autre chose. Mais dans toutes les sorties, hein. Les sorties de groupes émergents, comme on peut l'être, hein. Pas les gros groupes, bien évidemment. Mais
2: ou même les gros groupes, hein, on passe vite.
0: Oui, c'est vrai aussi.
2: Maintenant, surtout depuis l'explosion du streaming, on est plus dans une consommation de musique que dans de la découverte, l'écoute, et prendre le temps. Même pour nous qui en programmons beaucoup,
1: c'est
2: difficile
1: vrai.
2: De prendre du temps pour réécouter plusieurs fois un album. Il faut vraiment se... Non mais sois honnête Hervé.
1: Mais non. Non, il faut dire que lui il mange 10 albums par jour.
2: Il exagère.
1: Et qu'effectivement on est vorace. Hein. Et c'est vrai que les choses il faut qu'elles accrochent assez vite parce que il y en a tellement que en fait c'est noyé.
2: J'ai consacré une partie de ma journée à Monsieur quand même.
1: Ok. 22h11, donc on va arrêter de parler. Tu as quelques petites choses à nous dire, en tout cas justement sur les réseaux, même si tu es une quiche, tu as quelque chose à nous dire quand même.
0: J'ai un Instagram, un Facebook
1: et
0: un site internet.
1: Donc
0: aussi.
1: L'Instagram, on te trouve sur
0: Brother Junior Music.
1: Voilà.
0: Si je me souviens bien.
1: Facebook
0: c'est pareil.
1: Ok.
0: Le site internet, c'est ebronco.com/brotherjunior.
1: Ouais.
0: Et voilà, il y a plein de dates à partir de septembre, mais je ne peux pas vous en parler parce que sinon je vais me faire taper dessus.
1: Ok.
0: Et voilà.
1: Bon, il faut que je mette le métal mongol parce que sinon il va pas être content.
2: Non,
0: je suis curieux, moi, perso.
2: Ah, alors on va écouter Hu. Il s'appelle Hu. Et il chante en Kumi. Tu le savais, ça? Oui, The Who. Et, mais c'est pas n'importe quoi, The Who. Ce sont des stars dans leur pays, en Mongolie, mais même dans le monde entier. Ils sont reconnus par l'UNESCO, ambassadeurs de l'UNESCO. Ils ont fait Coachella. Et c'est absolument étonnant parce qu'ils chantent dans une langue que personne ne comprend, avec un son hyper guttural, parce que c'est le, des chants traditionnels, et avec des instruments traditionnels qu'ils ont électrifiés, genre la basse à deux cordes, la guimbarde, des choses comme ça. Et ça donne un truc assez étonnant, ça s'appelle de...

0: C'est pas moi, je vous jure, c'est pas moi.
1: Ça dépote, hein. J'adore.
0: The you.
1: The who. The who. Ah oui, il faut le man.
0: The who. The
1: who. Ouais, voilà, c'est d'accord. Mon copain qui m'a envoyé un lien un jour. Il m'a dit, écoute ça, tu vas voir. Mais il est spécialiste pour m'envoyer des groupes de rock libanais, des groupes de hard rock mongol. Il adore ça. Et chaque fois qu'il tombe sur un truc comme ça, souvent il pense à moi. Je me demande pourquoi.
0: Il sait qu'en plus, c'est assez fou pour amener ça ici, quoi. Et voilà. Donc c'est Rockside. Il est 22h17. On passe la deuxième heure avec le passionné Julien Arnaud, dont on a pu reconnaître le talent musical avec sa session et le blind test. Hein. Tu t'es bien débrouillé, mec. Donc voilà.
2: Toi, et puis, j'ai écouté celui de Jules où je me suis dit, putain, je vais me faire atomiser. Ça a l'air hyper compliqué, je m'en sors bien, je suis content.
1: Bon, ben, il a mérité qu'on écoute un peu de la musique qu'il nous a apportée.
0: Alors attends, avant de retrouver ces titres-là, que je sais pas où ils sont.
1: Donc il va falloir que je vienne à l'aide.
0: Voilà. Ouais, donc pour le moment, on va s'enquiller une doublette qui devrait te faire plaisir et qui devrait te combler l'amateur d'indie pop, on va dire. Nouveauté, donc c'est un groupe de... Il s'appelle, en plus, ils ont un nom débile, hein, il s'appelle Diver. Donc, tu tapes Divers, tu as 10 millions de trucs qui arrivent, donc voilà, eux, c'est... Voilà. Le single s'appelle Headchief, c'est un quartet de Melbourne, et il y a un premier album qui arrive, donc c'est tout frais, et il s'appelle donc Divers, le titre Headchief.

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1: Bon, écoute, tu as vu qu'on a pris quand même une petite sélection qui est pour toi en fait, hein, qui c'est quand même le, même si c'est aussi un peu le cœur de cible de Rockside depuis toutes ces années, hein, le pop rock indé. Là, donc les Australiens, je sais pas ce que tu en as pensé, mais je trouvais que c'était assez innovant, c'était sympa. Et puis juste dernièrement, donc les Weird Nightmares, c'est le chanteur de Metz. Hein, qui a arrêté là, c'est son deuxième album solo, Alex Atkins. Donc lui, il a choisi un créneau qui est beaucoup plus pop et beaucoup moins noise punk que Metz, qui était quand même un groupe assez fantastique. Il est toujours sur Sub Pop et donc je pense qu'au niveau de l'accueil et tout, ça tourne bien pour lui. T'as pas été emballé?
2: Il m'a pas emporté l'album. Ouais. Il y a un titre qui est vachement bien que je programme régulièrement là en ce moment. Mais sinon, l'album m'a laissé un peu en dehors.
1: Ouais. Bah, moi, je trouve quand même qu'il y a deux, trois trucs. Il y a deux, trois bombinettes comme celle-là là, qui sont, on va dire, qui sont agréables.
2: Mais c'est pas
1: le même trip que Metz, hein, qui était vraiment un trip viscéral, un truc en live. C'était quelque chose d'extraordinaire, Metz. Hein. Donc, tu nous as amené quelques petites pépites de ton choix. Là. Il y a des gens qui ont beaucoup compté pour toi. Donc, notamment cet album du Miroir Ball avec Pearl Jam, Neil Young Pearl Jam, ouais. c'est pour toi un truc qui t'a marqué et qui continue à être une balise.
3: Oui, le en termes de son, d'écriture, j'adore Pearl Jam et j'adore Neil Young. Là, alors les deux combinés, c'est le bonheur.
2: C'est vrai que quand l'album est sorti, on était tous trop bon, Neil Young Pearl Jam. On en rêvait, mais ils l'ont fait.
3: Ouais, c'est ça, exactement. Et Neil Young, toute sa carrière, j'adore tout ce qui est folk, tout ce qui est tout ce qui est énervé. La leçon, le début de la chanson, je trouve ça tellement beau, c'est tellement crade et tellement beau en même temps. C'est Neil Young, quoi.
2: Tu me disais avant l'émission que c'est le chanteur que tu choisirais si on te demandait de choisir. Oui. Les albums, un artiste à écouter, c'est Neil Young que tu choisirais.
3: C'est dur à choisir entre les Beatles et Neil Young, mais c'est vrai que Neil Young, il y a une palette, entre folk et rock, c'est vraiment je trouve il y a un vrai équilibre, quoi. Après les Beatles, il y a tellement de choses en même pas 10 ans que c'est aussi, on pourrait écouter chaque fois, c'est jamais le même morceau, mais Neil Young, oui, ça fait partie du haut du panier, quoi. Tout à fait.

0: Eh ben oui, eh ben c'était Kyo. C'était quoi ça?
1: Phantom Planet.
0: Ah, Phantom Planet.
1: Friction.
0: Friction. Et donc, c'est qui Phantom Planet?
1: Phantom Planet, c'est un groupe américain qui date du début des années 2000. Ils ont notamment enregistré leur deuxième album, un morceau qui s'appelle California, qui est devenu un générique de série, je ne sais plus quelle série américaine. Et moi, c'est un groupe que j'ai découvert sur le Letterman Show. Ils étaient venus jouer ce morceau-là. Et j'avais été bluffé par ce groupe-là, l'énergie qu'ils avaient, puis les morceaux. Et j'avais été obligé de commander au Virgin à l'époque en import et tout pour avoir le CD, parce que c'était introuvable. Et j'ai toujours suivi ce groupe-là. Je trouve qu'il est vraiment sous-coté. Le chanteur Alexander Greenwald, il a une façon d'écrire et un sens du refrain. Et puis en plus, c'est un peu... Je crois qu'ils sont un peu plus vieux que moi, mais c'est un peu ma génération. Donc il y a plein de références à la con. Il y a un morceau qui s'appelle RKOTB, je crois. Et ça s'appelle, c'est Return of the King. C'est le dernier épisode du Seigneur des Anneaux. Enfin, il y a plein de petits trucs comme ça et ça me parle beaucoup. Et ils sortent encore des choses et je trouve ça...
0: Ils sont toujours actifs.
1: Ils sont toujours actifs. Là, ils doivent sortir un album. Ça, c'est leur dernier single qu'ils ont sorti comme ça. Ils avaient fait un Patreon là, où en fait, les gens payaient pour discuter avec eux, etc. Puis il y avait un truc où tu pouvais payer pour qu'ils t'écrivent une chanson.
2: Magnifique.
1: Personnalisé, je trouve ça intéressant.
0: C'est génial, ça.
1: Du coup, tu as ta chanson.
2: C'est possible.
1: Oui, bon, en plus, donc, je crois pas des sommes extraordinaires. Mais,
2: Et tu t'y mets qu'un, toi?
1: Oui, pourquoi pas.
0: Ouais, on va demander à écrire une chanson pour Jackie.
2: Ah oui, pour Jackie. Oh, mais je pense qu'il serait tout à fait dans la même vibe.
0: Merci pour cette découverte.
2: Voilà, 22h36, d'ici une vingtaine de minutes, là, vous aurez donc Big Ben et son émission Zout en Lure, une émission unique en radio. Hein, vous êtes bien sur la Radio Active, une petite radio qui s'amuse à vous faire découvrir tout plein de choses différentes. Et on va continuer donc avec Fryco, qui est donc un peu dans le mood. Et après, tu veux nous faire découvrir donc encore quelque chose.
0: On va laisser la surprise.
2: Ah oui, d'accord. Alors lui, c'est le champion, tu vois. Ouais. Il te met un truc et puis le deuxième, ça n'a rien à voir.
0: Ouais, oui, mais oui. Ouais, voilà. Donc Fryco, hein.

0: 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Holy.
1: Ça y est, tu vois, voilà, on l'a excité, ça y est, on l'a perdu là.
2: Eh oui, ah bah, tu veux savoir ce que c'était?
3: Ben oui,
2: c'était
3: quoi?
2: Je le dirai pas.
1: C'est pas mal.
2: Non, c'était Shié Bensour, un Israélien.
1: T'es sûr qu'il s'appelle Shié?
2: Et il s'appelle Shié, ça s'écrit S-H-Y-E, donc okay. Je pense que ça s'écrit, il est israélien, donc je pense que ça s'appelle Shié Bensour. Mais il a rencontré en 2014 quelqu'un que vous connaissez très bien, qui s'appelle Johnny Greenwood. Oui. Guitariste de Radiohead.
1: On l'a reconnu de suite.
2: Ils ont fait. Alors, il est très discret hein, sur les albums. Hein, enfin, voilà.
1: Là, en tout cas, sur les premiers accords, tu te dis, putain, bon, je savais qu'il y avait le mec, mais tu le reconnais de suite.
2: Il y a un peu plus de guitare que sur le reste de l'album. Et le groupe qui est avec eux, c'est le Rajasthan Express. Voilà, l'album vient de sortir. Donc, c'est un Israélien qui a découvert la musique soufie. Il est parti même en Inde. Dans des écoles pour apprendre la musique là-bas. Il chante en kawali et en hébreu. Et il sort que des albums qui sont dans ce style-là. Ouais. Moi, j'étais persuadé qu'il était d'origine indienne quand je l'ai découvert. J'ai découvert ensuite qu'il était israélien, qu'il n'était pas du tout indien. Et voilà, c'est un truc qui vous change un peu les oreilles. Qui déplace un peu les.
1: Et puis, il adore faire ça. Tu vois, pour les auditeurs de Rockside, ça fait 30 ans qu'il baigne dans une certaine culture. Lui, c'est son malin plaisir d'envoyer des trucs où les gens vont faire. Mais qu'est-ce qui se passe à Rockside?
2: Eh ben voilà, vous êtes parti en Inde pendant 5 minutes. Voilà, le titre s'appelait Rania, tout comme l'album, et c'est chez World Circuit.
1: Oui, sur World Circuit, c'est une belle bonne maison de World, ça. Hein
2: oui.
1: 22h47, le temps de vous faire recroire. Vous allez voir, on va écouter une nouvelle doublette de nouveautés hein, qui sont sorties il y a très peu de temps. Donc, il y a un duo de Sydney qui va, je pense, cartonner, mais alors sévère, avec une mélodie qu'on aurait dit du Strokes, mais du Strokes un peu sous l'Exomil, tu vois, un truc un peu plus... Ou peut-être sous LSD, enfin, je sais pas. En tout cas, ça flotte. Il y a du soleil.
2: Peut-être les
1: deux. Mais en tout cas, il y a une mélodie qui est littéralement imparable. Et le groupe s'appelle Pamela et le titre, c'est Better Than Before.

0: C'était Joe, une sélection de Julien.
1: Joe, c'est le l'acteur, un des acteurs de Stranger Things qui joue Steve Harrington dans Stranger Things, et il fait de la musique à côté de ça. Et là, il a sorti un album, et il a sorti l'édition de Deluxe, qui est encore plus intéressante que la version normale.
0: J'ai pas eu le temps d'écouter celui-là encore.
1: Et j'avais pas forcément accroché la version normale, mais la version Deluxe, il a réagencé tous les titres, et il en a rajouté autant que ce qu'il y en avait. Donc je crois qu'il y a une vingtaine de titres. Et du coup, il est en autoproduction totale, et tout l'argent qu'il avait, il l'a gardé pour se produire lui-même.
2: Ah, donc, la vraie passion, quoi.
1: Il fait exactement ce qu'il veut, et du coup, ça donne un album... hyper intéressant, et y a une vibe un peu années 80 quand même sur pas mal de titres, mais des fois ça part un peu vers Fleetwood Mac, sur plein de choses, et c'est un des derniers trucs hyper intéressants que j'ai dû écouter pendant 2 mois en boucle.
2: Est-ce que voilà. Tu es un fondu de matos, toi, puisque t'es on va dire un prod, matos, guitare, pédale, est-ce que t'es un genre fondu, toi?
1: Je passe clairement beaucoup trop de temps à regarder des vidéos et Le Bon Coin et compagnie. J'ai pas l'argent qui va pour acheter tout ce que je veux, mais oui, j'aime bien m'intéresser, ça fait partie du jeu aussi, je trouve. S'intéresser à des ressorties de pédales ou des nouveaux trucs qui sortent, ou des nouvelles guitares, ou des nouvelles façons de faire des mécaniques sur des guitares.
2: Et des plugins sur le
1: sur des le plugins chanson. Aussi ouais, ouais c'est tout c'est,
2: ah ouais, ouais. T'es le contrôle fric total en fait,
1: voilà.
0: Tu es démasqué.
1: Zut.
0: Ouais, t'as bien aimé Frico aussi tout à l'heure.
1: Ah, j'ai adoré, ouais. Ouais, j'ai adoré. Je mettrai ça en premier de tout ce que j'ai écouté, après le rock mongol.
0: Ah, c'est ça. Ben là, tu me surprends plus.
1: Non, j'ai trouvé ça super intéressant, et j'aime aussi les musiques un peu plus hard rock et metal aussi. Donc c'était et puis les Beatles m'ont amené vers plein de musiques aussi traditionnelles, tout ce qui est indien. J'ai écouté aussi pas mal de trucs genre Nusrat Fateh Ali Khan, ce genre de choses. C'est la musique traditionnelle, c'est hyper intéressant aussi.
0: Tu as jeté une oreille au dernier album de Gorillaz?
1: Non.
0: Qui est très très marqué par l'Inde. Beaucoup.
1: D'accord.
0: De titres très inspirés par l'Inde, avec le mélange habituel que j'adore, moi, personnellement, parce que mettre Yacine Bey et Omar Souleymane dans un même titre, moi j'adore. Rien que ça, j'y vais tout de suite. Si les musiques indiennes te plaisent, le Gorillaz est assez bien foutu. Il est un peu mélancolique, mais il est pas mal.
2: Et puis il y a des choses assez faciles, des choses un peu plus tordues, mais très modernes. Et puis bon, le mec de Blur, là, c'est vraiment un mec fantastique, en dehors de Blur, je trouve.
0: Oui.
2: Il est 22h57, donc on a juste le temps de se dire au revoir, de laisser les manettes à Big Ben. Julien, Brother Junior, donc la session en podcast et tout ça, dès demain, on fera passer.
1: Ouais.
2: Et puis, si tu as quelque chose à nous dire pour la radio, est-ce que tu es le média radio, est-ce que la pratique de la radio...
1: J'adore en faire, être invité dans des super émissions comme la vôtre. Ce que je disais tout à l'heure, on en avait une à Marseille qui s'appelait L'Oreille Cassée, qui était super chouette aussi. Où on découvrait autant de titres que ce soir, et où on rigolait bien. Et j'aime bien. On parlait tout à l'heure, tu vois, de faire du contenu pour les réseaux. Si j'avais été comme ça, j'aurais passé une demi-heure à venir placer une caméra sur la bonne couture, la bonne lumière, etc. Mais j'aurais pas autant apprécié vous rencontrer. Et voilà, donc,
2: c'est l'humain qui compte.
1: Voilà, j'ai perdu du contenu, mais en tout cas, j'ai passé 2 bonnes heures. Merci à vous de m'avoir accueilli.
0: Merci.
1: C'est super.
2: On finit donc avec Jungle.
0: On finit avec un titre du prochain album de Jungle qui sort le 14 août. Et ils se sont mis un peu un truc qui va te plaire. C'est très folk West Coast. Je les attendais pas du tout sur ce truc-là. Ils faisaient un funk plutôt synthétique, très dansant, très pop. Et là, ils ont embauché une chanteuse qui s'appelle Lydia Kito. Et ils nous sortent un truc, mais étonnant.
2: Allez, vous êtes sur Radioactive, continuez de rester câblé. Vous avez Big Ben Zoot Allure, et puis tous les soirs des musiques complètement différentes. C'est bien, on est bien, on est bien.
0: On est sur Radioactive.
2: On est bien.

Allez, je vous souhaite donc tout à tous, chers auditorices, une excellente heure et demie d'intense plaisir. Les Américains diraient God bless Radioactive et nous on se dit God in the Radio.

0: Eh bien voilà, Philou, t'envoler du rock'n'roll, en voici. Cette fois-ci, on n'était pas en Mongolie, mais à l'autre bout de la planète, et plutôt vers le sud, en Australie, avec The Rich and the Famous. L'album s'appelle Like a Superstar. Ça, c'était super chaud. Et puis, bon, on va retourner quand même, parce que c'est quand même le but de notre émission. On va retourner dans les années 70 avec un must-have de la formation Jethro Tull. Non, je ne vous passerai pas l'éponyme Aqualung de l'album. On va se faire Wind Up.
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Combo improbable, Sisters of Mercy, avec comme guest Ofra Aza, chanteuse israélienne. Titre que vous trouvez sur la version originale de A Sly Case of Overbombing, album sorti en 92. Et vous avez droit à la version remasterisée, version longue. Ça date de 2018, si vous fouillez un petit peu. Vous trouverez ça facilement, 23h30, c'est toute allure, jusqu'à minuit et demi. Et c'est bien évidemment l'heure de retrouver notre hebdomadaire mashup.

Nectar. Alors, Nectar, c'est ce qu'on retrouvera un petit peu plus tard. À l'instant, on était en Allemagne avec un trio venant de Hambourg, dans l'esprit vraiment très Jimi Hendrix, Cream. Ils ont sorti un disque, un seul, éponyme. Vous venez d'écouter donc What's Going On Around, disque collector, très rare pour les collectionneurs si vous avez ce truc-là. Ça vaut dans les 300 euros. Et puis juste avant le mash-up de DJ Mool ce soir, il n'y a pas que DJ Zebra. Zebra d'ailleurs qui fait une émission hebdomadaire chaque dimanche à 17h à retrouver sur l'antenne du 100 FM de votre radio active préférée. 23h42, on va continuer dans nos années 70. On a fait 71 avec Santana, No One to Depend on Me sur l'excellent Santana numéro 3. À l'instant, Reaction, ça c'était en 72. Et là, on va aller faire un petit tour en Louisiane. La formation s'appelle Joseph. Et l'album, c'est Stone Man. Voici Cold Biscuit and Fish Heads. Bon appétit.

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Alors, juste après, justement, Joseph, nous avons entendu Nectar, un groupe de rock progressif britannique originaire de Hambourg, actif entre 70 et 82. Après, ils se sont reformés en 2000. Vous avez pu entendre Let It Grow sur Remember the Future. Et à l'instant, un des derniers rebelles britanniques des années 70, certain John Lydon, plus connu sous le nom de Johnny Rotten des Sex Pistols, qui, la dissolution des Sex Pistols, montra cette formation intitulée Pile depuis 1978, et là c'était le magnifique Big Blue Sky sur l'album What the World Needs Now.

0: Précis comme un coucou suisse dans ces sessions de Zoot Allure, il est pile midnight. Il nous reste encore une bonne petite demi-heure à passer ensemble, mais d'abord, un petit peu de promo.
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cette douce mélopée pour s'endormir en douceur à l'école de Canterbury. Soft Machine en 80, The Land of Cocaine, ça s'écrit pas comme vous pourriez le penser. C'était Lotus Groove, on a redémarré après la promo de minuit avec une formation anglaise sur leur deuxième et dernier disque intitulé Strange Locomotion et avec le titre gigolo Siren. Siren qui fut le premier groupe de Kevin Coyne qui se lancera dans une carrière solo un petit peu après en 73. Kevin Coyne que je vous avais passé la semaine dernière d'ailleurs. Ensuite on a eu droit à Richie Blackmore quand il avoir quitté Deep Purple, il était avec Rainbow sur cette longue version de pas loin de 13 minutes sur On Stage Mistreated Live Rainbow. Et puis juste avant Soft Machine, il y a eu Pearl Jam, une belle petite balade également de 91. L'album s'appelle Ten et vous avez entendu Release.

0: Bien, ben vous allez pouvoir prendre une activité nocturne si vous le désirez. Sinon, vous aurez bien sûr droit à la playlist nocturne concoctée comme chaque nuit par notre ami Miguelito.
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0: Zout Allure, c'est terminé pour ce soir. Rendez-vous semaine prochaine, même antenne, le 100 FM, si vous nous écoutez dans le poste de radio dans la région toulonnaise. Et bien sûr, en haute qualité sur le www.radio-active.net. Ciao!

commence à en avoir plein le cul de vos grands airs, là. Faut arrêter de me parler comme ça, hein. Pas parce que vous arrivez de Paris avec vos diplômes qu'il faut vous croire le roi du monde, hein. Ça va. Vous avez autre chose à me dire ?

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